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0: Nous sommes le mercredi 3 juin 2026. Bonjour à tous, bonjour à toutes. C'est toujours avec un immense plaisir qui nous l'a pour réveiller Zut dans cette émission matinale, Lévi Rodrigue. Allô, qui se toujours sous la couette ou bien si vous êtes fini réveillé, fini préparé Zut pour cette nouvelle journée, je vous souhaite Zut une excellente matinée et surtout une très bonne écoute. Au micro, c'est Stéphane qui pour accompagner Zut et bien sûr pour assurer la partie technique, c'est Franck Meunier. À nous passe tout de suite à ce premier point info de la journée avec Mario Lisette. Bonjour Mario.
1: Merci, bonjour Stéphane.

0: Et voyons donc les titres qui seront développés lors du grand journal de 6 heures.
1: Merci beaucoup. Donc, on y va avec les titres, bien entendu. À Durban, en Afrique du Sud, des contacts établis et l'authenticité de notre île séduit les voyageurs. La délégation rodriguez est rentrée de l'Africa's Travel Indaba avec des retombées satisfaisantes pour le tourisme. Deux réservoirs de 40 000 litres pour collecter et stocker l'eau de pluie pour les besoins de la cure de Saint-Gabriel et les habitants de la région. Et le projet de captage du vicariat apostolique de Rodrigue et de l'autorité régionale inauguré hier. Le gouvernement veut une formation professionnelle plus appropriée pour les jeunes Rodriguais. Le ministre Ganga Persad annonce que des cours menant au National Certificate de niveau 4 et de niveau 5 seront bientôt lancés dans l'île. Et puis une vingtaine d'assistants instructeurs de kitesurf prochainement formés. Un chef instructeur de l'ICAO assurera les cours. On se retrouve dans moins d'une heure, mesdames et messieurs, pour développer tous ces titres. D'ici là, restez en compagnie de notre cher ami Stéphane Boncœur.
0: Merci beaucoup, Marion. On vous retrouve à 16h pour le Grand Journal.
1: À tout à l'heure. Donc.
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3: Et est-ce qu'il pointe dans le soleil en ce mercredi ou plutôt pointe dans la pluie? Pour le savoir, nous à la station météorologique de Vacoa pour retrouver M. Vimal Mengel. M. Mengel, bonjour.
4: Oui, bonjour à vous et bonjour à tout le monde. Et les Rodrigues.
3: Est-ce que vous êtes capable de nous un aperçu les temps qui pouvaient faire aujourd'hui à Rodrigues?
4: Bien sûr, nous avons tout ça en détail. Eh bien, dans la journée d'hier, nous avons un bas nuage associé avec une ligne d'instabilité qui traverse l'île Rodrigues. Et ce bas nuage apporte quelques millimètres de pluie. À titre d'exemple, plein de corail a enregistré jusqu'à 3 millimètres de pluie, suivi de pointe canon avec 2 millimètres. Donc, ça va nuager avec moi ce qui est l'île Rodrigues, mais quoique les temps à l'île Rodrigues, il reste toujours venteux, vu qu'il y a un anticyclone, assez fort anticyclone, qui trouve au sud-est de l'île. Donc, pour la journée d'aujourd'hui, quoique nous prenons du soleil, mais un petit peu venteux, le vent lui peut souffler en moyenne de l'est, entre 25 et 35 km par heure, et ben, rafale capable arrive jusqu'à 70 km par heure devant l'endroit exposé, surtout en hauteur, comme à Citronelle et même Patate Théophile. Donc, suite à cet état venteux qui ne veut prévaloir sur l'île Rodrigues-là, donc, nous disons le public, soyez très prudents lors de manœuvres en hauteur, et surtout de la route, en raison des bains de vent de travers. Concernant la température, il y a ces bains de température de saison que nous devons prévoir avec un maximal d'environ 25 degrés à Citronelle et 27 degrés à Plaine Corail. Sinon, durant la nuit, la minimale peut varier entre 21 et 23 degrés. L'état de la mer de l'émarrage de Rodrigues est mauvais. Nous avons une bande houle venant du sud de l'eau de 3 mètres. Donc, bande sortie en mer à l'île Rodrigues est déconseillée. Et aussi des bandes lagons de l'est et du sud. À noter que bande lagons commence à améliorer à partir de ce soir, vu que le vent aussi a tendance à baisser. Voilà, c'est tout concernant la météo du jour. Sur ce, bonne journée à vous et à tout le monde de l'île Rodrigues.
3: Merci beaucoup, M. Mengel. Nous souhaitons ainsi que toute l'équipe de la météo une excellente journée.

A Groovy Kind of Love de Phil Collins pour nous commencer avec The Treveil en douceur sur les ondes de Rodrigue FM. Allons nous continuer, toujours nous permettre d'être bien réveillés, pour permettre d'être émerger et surtout pour embrasser sa matinée-là. Nous allons écouter un boys band français, c'est Alliage avec ce titre. Lucie, et je profite de l'occasion donc pour saluer tout bonne Lucie qui fait écoute nous, que ce soit à Rodrigue, à Maurice, soit à travers le monde. Sa santé là, elle est tout spécialement pour vous.

Alors pour la suite, Noël, dans les années 70, avec la voix de Donny Hathaway, un artiste qui nous quitte trop tôt avec ce titre, Un Song for You, 5 heures passées de 13 minutes.

For You de Donny Hathaway, à noter que sa santé là, donc elle est écrite par le chanteur et pianiste Leon Russell, qui était en 1970, et ensuite Donny Hathaway ainsi que les autres artistes, donc elle une réponse à sa santé là, et surtout ces versions de Donny Hathaway qui plus beaucoup de monde connaît, surtout ben, aficionados de musique, et surtout de R&B et de soul. Là, mon propositeur qui nous vient d'un état plus moderne, c'est Sherif Aluna, avec ce titre, Il avait les mots.

0: Et c'était Il avait les mots de Sherif Alouna à noter qui ça sentait là. Donc, ils font partie du premier album qui sa artiste a lancé le 19 novembre 2007 et surtout, qui à l'époque là, beaucoup de monde aussi qui écoute la radio, je te connais sa santé là par cœur. Alors là, nous continuons en musique et cette fois-ci, je vous propose qu'il nous écoute Shania Twain avec ce titre I'm Gonna Get You Good et pas oublier qui dans quelques minutes, c'est la lecture de ban communiqué de la météo.
1: Let's go.

I'm gonna get you good de Shania Twain, 5h passées de 27 minutes sur les ondes de Rodrigue FM. Allons nous continuer en musique avant qu'il nous passe tout de suite à cette page météo de ce matin. Mon proposote qui n'a l'écoute Train avec ce titre Drive-by pour une certaine dose d'énergie et surtout pour permettre d'être bien réveillé avec de la positivité et surtout de la bonne humeur.

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2: Communiqué de la météo pour Rodrigue, émis à 4h30 en ce mercredi 3 juin 2026. Débutons avec la situation générale. Après quelques ondées matinales, il fera essentiellement beau au cours de la journée. La température maximale variera entre 25 et 27 degrés Celsius et essentiellement beau cette nuit. La température minimale variera entre 21 et 23 degrés

0: Celsius. Le vent soufflera de l'est de 25 à 35 km/h avec des rafales atteignant 70 km/h aux endroits exposés. Il est conseillé au public d'être prudent lors des manœuvres en hauteur et sur les routes en raison de vents de travers. Et en ce qui concerne l'état de la mer, elle sera forte au-delà des récifs, avec des houles du sud de l'ordre de 3 mètres. Les sorties en haute mer, ainsi que dans les lagons de l'est et du sud, sont déconseillées. Et les lagons s'amélioreront graduellement ce soir. D'autre part, un anticyclone, donc, qui se situe au sud-est des Mascareignes, occasionne un temps venteux sur notre région tout le temps d'aujourd'hui. La pluviométrie durant les dernières 24 heures est comme suit. Pointe-Canon, 2,3 mm de pluie. Plaine Corail, 3,4 mm. Pas de pluie enregistrée à Montagne du Sable et Songe. 1,6 mm de pluie à Patate-Théophile et 1,0 mm de pluie enregistrée à Rivière-Banane. Pour nos amis pêcheurs et plaisanciers, voici pour tout de suite vos horaires marais. Marée haute, 14h24 et demain, 12h23. Marée basse à 8h17. 20h13. Le soleil nous dira bonjour ce matin dans exactement 42 minutes à 6h15 pour nous dire au revoir ce soir à 17h15. C'était votre communiqué de la météo selon la station météorologique de Vaqua.
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Alors, moi-même, pensez, il y a particulièrement bonne travailleur. Ce matin, sa santé là pour donner une dose de motivation et surtout pour permettre de rentrer dans la vibe, rentrer dans le mood pour aujourd'hui. C'est Calypso avec ce titre. Dernière danse.

L'ambiance réunionnaise avec Calypso et ce titre Dernière Danse. À tous mes auditeurs, auditrices qui fait que rejoignez-nous. Bonjour, bon réveil et belle matinée à ce tout. Et nous continuons toujours dans sa mood là. Et cette fois-ci, nous allons écouter Tania avec ce titre Cadivant.

0: 5h40, l'Aurore FM. Bonjour, bonjour à tous les auditeurs et auditrices donc, qui fait réveiller, qui fait calmer notre radio et qui tout ban travailleur donc qui travaille depuis hier soir. Donc nous pensons policiers, pompiers, officiers fisheries, coast guard. Nous pensons aussi à tout ban dimoun qui nous levait depuis bien bonheur ce matin. Nous pensons ban bazarier. Nous pensons aussi ban travailleur au camion, ban chauffeur, contrôleur bis. Et bien sûr, nous pas oublier aussi bandi moun qui travaille dans pâtisserie, bandi moun qui travaille dans pharmacie et nous avons aussi une pensée à tout ban travailleur au feeling donc dans quelques minutes je pourrai travailler. Donc nous souhaitons une excellente journée et très bon courage. Alors, à venir, c'est notre horoscope du jour pour nous guetter ensemble qui bandes étoiles une réservée pour vous en ce mercredi.
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Et débutons votre horoscope du jour avec nos amis les béliers. Une énergie vive vous pousse vers l'avant. C'est le moment idéal pour prendre des décisions courageuses ou trancher un dossier en suspens. Taureau, constance et patience sont vos meilleurs alliés aujourd'hui. Vos efforts de fond commencent à être reconnus et récompensés. Gémeaux, journée d'échanges fructueux et de connexions. Le climat est stimulant. Profitez-en, pour proposer vos idées. On vous écoutera.

Cancer, un bel équilibre retrouvé, l'ambiance est particulièrement chaleureuse et constructive du côté de la famille ou des proches. Lion, assurance et charisme au sommet, vous rayonnez et menez votre barque avec une efficacité qui force le respect. Vierge, rigueur et méthode paix, vos projets avancent sur des bases solides et vous gagnez en clarté sur la suite des événements. Balance, harmonie relationnelle au programme, c'est une excellente journée pour désamorcer les tensions ou renforcer un partenariat. Scorpion, lucidité et intensité, votre intuition est aiguisée, ce qui rend vos choix particulièrement justes aujourd'hui. Sagittaire, optimisme et ouverture d'esprit, vous avez soif de nouveautés et le destin pourrait bien placer une belle découverte sur votre route. Capricorne, persévérance et discipline, rien ne vous arrête. Aujourd'hui, vous transformez les obstacles en succès concret. Verseau, créativité fertile aujourd'hui. Vos idées sont novatrices. N'ayez pas peur de sortir des sentiers battus pour débloquer une situation. Et pour terminer les poissons, une intuition très claire vous guide. Faites confiance à votre premier ressenti. Il sera le bon pour vous et pour vos décisions personnelles. Quel que soit votre signe astral, je vous souhaite à tous et à toutes un excellent mercredi. C'est K44, le Rodrigue FM, mon proposite qui nous rythme et nous l'ambiance. Nous allons écouter Silk City et Dua Lipa, Electricity.

Electricity de Silk City et Dua Lipa. 5h passées de 48 minutes, nous passons tout de suite à cette éphéméride en ce mercredi 3 juin 2026.

Et en ce mois de juin, donc, nous arrivons presque à la moitié de cette année. Et oui, les temps les passent super vite, surtout avec Banzo qui est venu. Donc, c'est l'opportunité pour faire un pas en plus vers The Ban, l'objectif vers The Ban résolution. Alors, nous, actuellement, dans la 23e semaine de cette année, et Zodi, nous peut célébrer Ban Kevin ainsi que Ban Gavin. Donc, une très bonne fête à tout Ban Kevin, tout Ban Gavin qui peut écouter nous, à Rodrigue, à Maurice ou à travers le monde. Et justement, là, nous parlons ensemble un événement qui nous produira un 3 juin. Donc, c'est le 3 juin 1899 qui la star et surtout le père de la valse, Johann Strauss, fils, qui est reconnu pour ce magistral Danube bleu, qui quitte nous un 3 juin.

Et un autre événement qui nous produit un 3 juin, donc maintenant la chanteuse, danseuse et résistante française d'origine américaine, Josephine Baker, qui est décédée en 1975. Et dans le même temps, donc la nouvelle cause côté sportif, donc c'est un 3 juin que le greatest, Mohamed Ali, dit qu'il quitte nous à l'âge de 74 ans. Et c'est toujours un 3 juin qui Rafael Nadal, donc un parmi plus grand du tennis mondial, si ce n'est le plus grand, une naissance. Alors, de son titre, le roi de la terre battue, Rafael Nadal, il conquérir beaucoup bonne compétition, et notamment la compétition de Roland-Garros, qui est actuellement en cours, côté du monde qui est classé parmi 104 meilleurs du classement ATP, période un titre du Grand Chelem.

vous terminez, nous, éphémérides, avec la citation matinale pour nourrir votre réflexion d'aujourd'hui. Donc, c'est une pensée de Gustave Le Bon qui dit à nous, ce n'est pas à la raison, mais au bon sens qu'il eût fallu

jadis élevé un temple. Beaucoup d'hommes sont doués de raison, très peu de bon sens. Voilà, c'était cette éphéméride en ce mercredi 3 juin 2026. Alors, mon proposé qui nous prend direction Gravier pour tout de suite avec Dan Specto et ce titre, Pan Église de Frères.

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1: 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Belle matinée à tous et à toutes, il est 6h. Et voici votre grand journal avec Mario Lisette. Bonjour Mario.
2: Bonjour Stéphane.
1: Alors voyons tout de suite les titres.
2: À Durban, en Afrique du Sud, des contacts établis et l'authenticité d'une autre île séduit les voyageurs. La délégation rodriguaise est rentrée de l'Africa's Travel Indaba avec des retombées satisfaisantes pour le tourisme. Deux réservoirs de 40 000 litres pour collecter et stocker l'eau de pluie pour les besoins de la cure de Saint-Gabriel et les habitants de la région. Le projet de captage du vicariat apostolique et de l'autorité régionale inauguré hier. Le gouvernement veut une formation professionnelle plus appropriée pour les jeunes rodriguais. Le ministre Gunga Persad annonce que des cours menant au National Certificate de niveau 4 et de niveau 5 seront bientôt lancés dans l'île. Et une vingtaine d'assistants instructeurs de kitesurf prochainement formés. Un chef instructeur de l'ICAO assurera les cours. Madame, Monsieur, bonjour et bienvenue à l'écoute de ce journal en ce troisième jour du mois de juin. Satisfaisante, c'est ainsi que la délégation rodriguaise qualifie sa participation à la récente édition de l'Africa's Travel Indaba en Afrique du Sud. Des contacts ont été établis et le public voyageur a été séduit par l'authenticité rodriguaise. Du 11 au 14 mai dernier, une dizaine de rodriguais, à ceux qui est considéré

0: comme l'un des plus grands salons professionnels du tourisme en Afrique. Yuni Félicité, Tourism Promotion Officer, et Aline Fonkai, opérateur touristique, en faisant partie.
1: Nous bien connaissons chaque marché qui nous participait, parce que chaque marché est différent et ben, le clientèle il demande différents services. Par exemple, en Sud-Africain, ils sont contents quand c'est all inclusive. Ils ont apprécié l'authenticité rodriguaise, parce que surtout l'accueil qu'ils nous proposaient là-bas, attiré par le paysage, ben, l'activité qu'ils nous proposaient, comme on le connaît, Rodrigue, c'est un storytelling. Et bien sûr, c'est l'histoire derrière, la culture et ben, le plat. Ben Pla Rodrigue qui nous propose aussi.
2: Pour une première fois, on a participé pour un salon Indaba et c'est pour montrer un petit peu, pour présenter nos produits et après aussi nous faire promotion pour Rodrigue. On a un premier contact, c'est un pan-jumeau européen qui est basé en Sud-Afrique. C'est que je fais un package, comme si dirais, je fais un safari en Sud-Afrique et peut-être après je vais faire Madagascar et Rodrigue ou bien Réunion Rodrigue-Maurice.
0: Une nouvelle contribution à la gestion durable des ressources en eau à Rodrigue. Le chef commissaire François Grandcourt et l'évêque de Rodrigue, Mgr Michel Mourat, ont procédé hier après-midi à l'inauguration du projet de captage d'eau de pluie du vicariat apostolique à Saint-Gabriel. Financé à hauteur d'environ 5 millions de roupies par la Commission du développement communautaire, cette infrastructure permettra de répondre aux besoins de la cure de Saint-Gabriel tout en bénéficiant aux habitants de la région. Le reportage de Marie-Pierre Émilien Philippe.
3: Derrière cette réalisation se cache une ambition simple mais essentielle, valoriser chaque goutte de pluie dans un contexte où les périodes de sécheresse représentent un défi permanent pour Rodrigue. Pour les habitants de Saint-Gabriel, cette infrastructure est porteuse d'espoir. Beaucoup y voient une initiative qui contribuera à réduire les difficultés rencontrées durant les périodes sèches.
4: Bien bon ça fait. Parce que nous, dans nos villages, parfois, quand la pluie tombait, que nous avons de l'eau pour boire, nous pas réussi à gagner. On est là, ça posait là, pour quand la pluie tombait, pour mettre nous, pour nous capables de gagner de l'eau là, pour nous servir, pour nous enfants boire de l'eau bien propre.
3: Le projet comprend deux réservoirs d'une capacité de 40 000 litres chacun, destinés à recueillir et stocker l'eau de pluie provenant de la toiture de la cathédrale. L'évêque de Rodrigue, Mgr Michel Mourat, rappelle que ce projet repose sur un esprit de partage et de solidarité.
5: C'est dans cette perspective de prendre soin de la création, de prendre soin de ce que le Seigneur nous donne, que nous avons voulu entrer dans cette démarche de collaboration. Et aujourd'hui, c'est une réalité. Dans l'intérêt, Rodrigue, le besoin continuer à s'isoler, mettre la tête ensemble, réfléchir. L'urban question essentielle qui posait à la vie de tous les jours de la population. Et de quelle manière nous capables arrive à une proposition concrète pour vraiment amener une amélioration dans la vie des personnes.
3: Le chef commissaire François Grandcourt a salué cette initiative, soulignant l'importance de multiplier les solutions de stockage et de gestion d'eau à travers l'île.
6: Nous là pour aider la communauté. C'est un joli projet. Que c'est vrai, le Mandalo qui était là avant, il n'est pas si approprié avec le volume hein, d'eau qui s'est déversée quand la petite tombait. Je crois dans ce projet-là, un projet qui est accessible à tout le monde. Donc, c'est un joli exemple d'un projet de collaboration. Et tout le monde a un projet de collaboration avec l'église de Marseille. Hein, nous faisons trouver les fruits de sa bande. Collaboration là, je vais chez l'église pour toute démarche que je peux faire pour promouvoir la communauté et aussi pour aider nous hein, dans la démarche pour résoudre le problème de l'eau.
3: Le vicariat apostolique de Rodrigue entend poursuivre sa collaboration avec l'autorité régionale de Rodrigue à travers la réalisation de nouveaux projets au bénéfice de la population. Parmi les initiatives évoquées lors de cette cérémonie figure la mise en place d'une maison de retraite.
0: Le ministre de l'Éducation annonce le lancement bientôt à Rodrigue de cours menant au National Certificate du niveau 4 et du niveau 5. Mahen Ganga Persad insiste sur l'importance d'adapter les formations aux besoins des jeunes de l'île. Il souligne également la nécessité de valoriser

0: valoriser davantage l'enseignement et la formation technique et professionnelle. Nous écoutons Mahen Gangapersad.
1: Mon vif félicite tout bon étudiant qui finit un diplôme aujourd'hui, après qu'il a fait un cours de MITD. Nous là pour valoriser le Tibet secteur, la formation. 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Définitivement, il faut prendre le temps qui besoin et dans ce parcours administratif. Nous pouvons bien guetter qui matière capable dispenser ici. Nous pouvons guetter le nombre de formateurs qui nous aident. Nous pouvons guetter si nous aident un centre disponible. 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Qui dans Tibet secteur aussi, je capable trouve un moyen pour parfaire notre connaissance et acquérir man compétences qui sont capables plus tard rendre un métier et un métier qui capable de faire du bien, capable de rapporter du bien.
0: Une soixantaine de jeunes ayant complété le National Certificate du niveau 3 ont reçu leurs attestations hier au Centre culturel et des loisirs à Montplaisir. Ils ont été formés dans le domaine de l'hôtellerie au Centre MITD en 2024. Ces jeunes ont suivi des cours en entretien, ménager, cuisine et restauration au bar pendant un an. Quelques-uns s'expriment au micro de Stella Samazi.
2: On est dans Food and Production et pour moi, c'est une vraie idée qui me rend d'un côté la cuisine. J'ai envie d'aller plus loin, comment amener un restaurant gastronomique à Rodrigue.
3: Après sa formation, là, je souhaite parler d'un hôtel pour faire une nouvelle filière dans la cuisine.
4: Comme je fais ma formation dans un bar-restaurant, je apprends beaucoup de choses et je peux dire que sa formation là, il fait moi tombe plus amoureux avec le monde de l'hôtellerie, surtout au niveau bar, ban cocktail.
5: Dans nos badges chez Nazis, trois garçons. Tous les trois garçons ont une petite distinction. En ce moment, je peux travailler en tant que valet service et valet de chambre à Sir Rodrigue Moreau. Et je remarque que vraiment sa formation là, il bien aidement, il bien enrichir mon intelligence.
6: Grâce à ce que MIT dit que maintenant, qui m'ont réussi comme débarrasseur, puis m'ont monté petit à petit. Grâce à ça, m'ont réussi voyager, Waldeo, m'ont à la Suisse, m'ont à l'Italie, la France aussi, et que m'ont travaille dans beaucoup services restauration. Là-bas même qui m'a nagé moi, ben nous trouvons un potentiel pour venir sommelier, que m'ont commence début mon l'étude depuis là-bas, et m'ont fini terminer l'étude là à l'Académie Maurice. Avec Constance.
0: Échange et dialogue hier après-midi entre le ministre de l'Éducation, le docteur Mahen Gangapersad, et plus d'une cinquantaine de collégiens. La rencontre a eu lieu au Centre Antoinette Prudence pour le développement des ressources humaines à Manaba. L'objectif de cette initiative était de créer un espace de discussion ouvert et afin de permettre aux jeunes de s'exprimer ouvertement sur les sujets donc qui les concernent. Cathy Auguste a recueilli les impressions d'Amelia Colette, head girl du collège de Grande Montagne, et de Jassim Clifton Flore, head boy du collège Ananias André à Luchou.
7: Le ministre, il comprend nous, il met le même niveau avec nous, que nous ne connaissons pas plus sur les tensions. Moi, je connais un peu le bullying, que c'est un peu le sujet tabou qui nous gagne dans l'école et qui nous éclaire un peu plus. Quand nous avons ouvert, nous avons enlevé les enfants, nous avons enlevé les recteurs, les gens responsables pour nous capables d'aider les enfants qui peuvent subir la bullying.
8: Vu qu'il y a des gens qui ont plusieurs batchs HSI, plusieurs déceptions dans le top 2. Je vous propose que nous avons encore une place éligible pour sa bourse automatique. Personnellement, je tiens un projet fort dans mon campagne Headboy. Ça veut dire relief box. Ministre, tu peux cause à dire de Paul, moi je peux me salir. Moi, tu peux dire libé relief box à tenir mon acquis qui moto l'icave combattre discrimination. C'est mon tout ça là.
0: Il est 6h11, on poursuit avec les préparatifs qui vont bon train en vue de la tenue prochaine.

0: d'une formation pour une vingtaine d'assistants instructeurs de kitesurf sous l'égide de l'International Kiteboarding Organization, IKO. Et le coordinateur technique de cette initiative, Michael Léopold, était à Maurice afin de réceptionner les manuels qui serviront lors de cette formation. Elle est prévue du 15 au 29 juin prochain et sera assurée par un chef instructeur de l'IKO. Donc Michael Léopold, ou Michael Léopold, comme vous voulez, coordinateur technique de la formation IKO, nous donne plus de détails, du moins à Henri Noël, Pierre Louis.
1: La formation, c'est une formation IKO internationale. Et cette année, d'habitude, je la laisse open, que les étrangers, ils ont l'habitude de venir. Cette année, je n'ai pas mis open. Pourquoi? Parce que je voulais que la formation, on arrive à bénéficier pour tous les kiteurs et tous les profs de Rodrigue. Pour l'instant, on a 19 participants. Et comme je dis toujours, mon but, en fait, c'était de promouvoir le kite et le sport et que le kite à Rodrigue, ça vient sur la plateforme internationale. Quand les gens parlent de Rodrigue, dit ah, ben, tous les profs sont diplômés et on a un grand agon, on a un super spot. L'année prochaine, on va essayer de refaire le niveau 1 parce qu'il faut passer en deux étapes. Il faut passer le assistant premier, assistant training et devenir coach pour niveau 1. Et du coup, cette année, on passe que les assistants.
0: Pour promouvoir un mode de vie sain et prévenir les maladies non transmissibles, des séances d'aérobic seront bientôt organisées dans la région du centre. La Commission de la femme et du bien-être de la famille lance un appel à toutes les femmes de Montlubin, Malabar, Montplaisir, Le Chou, Petit-Gabriel et des localités avoisinantes. Les inscriptions s'ouvrent aujourd'hui, à 3 juin, au Gender Resources and Wellness Center à Malabar. Elles dureront jusqu'au 12 juin. Et puis, ce 3 juin, c'est la journée mondiale pour le vélo. Instituée par les Nations Unies en 2018, cette journée met en lumière les nombreux bienfaits du vélo, un moyen de transport simple, économique et respectueux de l'environnement. Il permet d'améliorer la condition physique, de réduire les risques de maladies cardiovasculaires et de favoriser un mode de vie actif. Il contribue également à diminuer la pollution de l'air et les émissions de gaz à effet de serre. Le rappel des titres pour clore ce journal. À Durban, en Afrique du Sud, des contacts établis et l'authenticité de notre île a séduit les voyageurs. La délégation rodriguaise est rentrée de l'Africa's Travel Indaba avec des retombées satisfaisantes pour le tourisme. Deux réservoirs de 40 000 litres pour collecter et stocker l'eau de pluie pour les besoins de la cure de Saint-Gabriel et les habitants de la région. Le projet de captage du vicariat apostolique et de l'autorité régionale inauguré hier. Le gouvernement veut une formation professionnelle plus appropriée pour les jeunes rodriguais. Le ministre Gunga Persad annonce que des cours menant au National Certificate de niveau 4 et de niveau 5 seront bientôt lancés dans l'île. Et puis, une vingtaine d'assistants instructeurs de kitesurf prochainement formés. Un chef instructeur de l'IKAO assurera les cours. Fin de ce journal. Merci de l'avoir suivi. On se retrouve dans un instant.
2: J'ai parfaitement raison. Nous vous retrouvons dans quelques instants pour la page sportive de ce matin.
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1: Et après votre journal, c'est les nouvelles sportives que Mario Lisette va vous présenter ce matin. Bonjour Mario.
2: Oui, bonjour à vous Stéphane. Amis sportifs, bonjour. Donc, merci de nous rejoindre pour cette page sportive. Donc, sur le plan local, trois footballeurs rodrigués font partie des sélectionnés de l'équipe nationale de football. La

liste a été dévoilée, c'était avant-hier, donc après-midi, par la Manchester Football Association. Nigel Philippe, Daryl Gaspar et Stanley Coletos se sont envolés pour l'Italie. C'était hier, pour disputer avec le club M la Sicilia Cup. Les doudous seront en action le 5 juin face aux Zanzibar et le 8 juin contre la Sicile. Deux rencontres programmées

0: avec ses camarades dans le tournoi qualificatif pour les Jeux Olympiques 2028. Elles affronteront l'équipe de Djibouti ce jeudi au complexe sportif de Côte d'Or à partir de 19h. Et à l'étranger, selon la BBC, Crystal Palace a fait de Pierre Sage donc son option numéro 1 pour l'été, alors que même Liverpool s'est penché sur son cas. L'entraîneur de Lens est véritable faiseur donc de miracles, ne sait pas encore de quoi son avenir sera fait en 30 mois de vie d'entraîneur. Il a montré qu'il n'était pas fait comme les autres. Et dans un communiqué publié ce mardi soir, la LFP a annoncé que le stade où aura lieu le prochain trophée des champions cet été sera déterminé par un tirage au sort. La rencontre qui opposera Lens au PSG, le Paris Saint-Germain bien évidemment, aura donc lieu soit au Parc des Princes, soit au stade Boulaer. Et puis en fin de contrat avec Liverpool, qui a d'ores et déjà annoncé son départ, Ibrahima Konaté devrait rebondir au Real Madrid. Selon plusieurs sources, le défenseur international français s'engagera pour 4 ans avec le club madrilène, mais à condition que Florentino Pérez soit réélu président. Et bien voilà, c'était la page sportive pour ce mercredi. Merci de l'avoir écouté. Merci à notre cher ami Franck Muni, donc qui assure la mise en onde ce matin. Et dans quelques instants, c'est Stéphane qui prendra le relais. Donc, je vais donc céder le micro à Stéphane dans un instant, mesdames et messieurs. Restez avec nous et passez une très bonne journée.
1: Merci beaucoup, Marion. On vous retrouve à 9h pour un autre point avec l'actualité.
0: À 9h donc, Stéphane.

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2: Dans quelques heures se tiendront les tirages du loto et du loto plus. Le jackpot du loto plus est estimé à 8 millions de roupies et celui du loto est complètement délirant. Il est estimé à 65 millions de roupies. 65 millions de roupies. On aura tous les yeux rivés sur les tickets du loto ce soir.
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Rebonjour à tous nos auditeurs et auditrices qui fait que rejoignent nous. C'est la suite et fin de cette émission matinale. Lévé Rodrigue. Alors, qui se dambis, qui se dans ce loto, qui se à la maison, peut préparer ce pousse à la journée là, ou bien si je n'arrive dans le travail, si je n'arrive que de été là en ce moment pour passer la journée, nous souhaitons un très bon moment avec nous et surtout nous espérons qu'ils étaient préparés pour cette nouvelle journée. Peu importe ce qui est arrivé, l'important c'est rester positif et surtout laisse la bonne humeur et la positivité traverser les tous autres et surtout qu'il y imprègne chacun bandimoun qui se croise. Dans quelques minutes, c'est la lecture de vos dédicaces d'anniversaire, mais en attendant, mon propos que nous bousons un petit guide avec le groupe Gaza. Et ce titre, c'est l'été.

0: Bon anniversaire à tous ben auditeurs, auditrices, tout ben du monde qui gagne cette classe en ce mercredi 3 juin 2026. Nous souhaitons toute longue vie, bonheur, prospérité et surtout que vous profitez pleinement de toute la journée. Alors nous débutons la lecture de vos dédicaces d'anniversaire qui sont nombreux. Envoyez-nous le numéro de téléphone 84 48 MTL ou 82 83 Mighty. Donc c'est le 84 48 qui nous envoie un message ce matin. Donc bon anniversaire à Stenio de Bassagala. C'est demandé par toute la famille qui souhaite lui plein de bonheur dans sa vie, tout spécialement sa marraine Joanne de Bassagala qui compte en lui extra fort. Bon anniversaire à Pascal qui bon Dieu bénit les prothèses. C'est de la part de Daniel et tout ce ban camois de l'équipe plutôt l'époque longtemps de Montagne-Goyave. Bon anniversaire à ma tante Sila de Roseau qui gagne sur la Zodi. C'est demandé par Marlene, Steve, Agnieszka de Roseau. Nous dit Ali qui nous compte en lit beaucoup. C'est une soirée, oh, t'inquiète pas, un bon anniversaire à mon frère Franck, même des hauts et des bas, qui bon Dieu bénit toi, courage et la santé. Bon anniversaire à nous deux tati Nana et Dorian qui gagnent 16 ans aujourd'hui. C'est demandé par les deux petits neveux Jake et Aiden de Le Chou. Nous souhaitons beaucoup de santé, la force, la joie, courage et tout ce qu'il y a de beau et meilleur à nous, maman Daniela de Malartic, qui gagne sur la Zodi. C'est de la part de ses 4 enfants, sur la moitié, ainsi que toute la famille Raboud de Malartic. Bon anniversaire à Moti Belser, Nana et Dorian, qui gagnent 16 ans Zodi. C'est de la part de ses beau-frère Christio, ses sœurs Florina et ses deux petits-neveux Jake et Aiden de Le Chou. Bon anniversaire à Talia Flore, Théa Musicien et Marinette, c'est de la part de Sadna et Joël de Roseau. Bon anniversaire à nous détati Floriana et Doriana, qui gagnent 16 ans aujourd'hui. Donc c'est de la part de toute la famille qui souhaite une longue vie, bonheur, prospérité et tout spécialement demandé par votre maman Fabiola dans ce Gouéland. Bon anniversaire à Talia, c'est de la part de Yayo, Zaria, Kata, Ivano, Timouy de Roseau, ainsi qu'Ariel, Mathieu, Na de Roseau. Et bon anniversaire à Nouti Filenda qui gagne sous la Zodi, c'est demandé par Papa Antoine et Mylène de Montagne-Goyave. Bon anniversaire à Mark Henson Casimir de Montagne-Goyave. C'est demandé par toute la famille. Nous bien comptons toi fort, Octo. Et bon anniversaire à Linda de Mourou. Que c'est demandé par ses 5 enfants Iris, Ella, Théane, Patricia, Télo, Télio plutôt, ex-homicier Patrick. Que tu sois en famille ou bien seul, faut que tu bouges des contents sur deux. Et bon anniversaire à tout Bandimoun qui peut-être se prend game dédicace d'anniversaire ce matin. Nous souhaitons de longue vie, bonheur, prospérité, qu'ils se profitent avec modération de toute la journée. Et surtout qu'ils se passent un moment privilégié avec leurs camarades, toute la famille et avec eux même si jamais vous avez envie, passez ce petit moment-là pour recentrer vos autres. Si ça a passé de 32 minutes, c'est les ondes de Rodrigue FM. Et pour tout de suite, je propose de nous rejoindre Christelle pour cette rubrique consacrée à l'environnement.
1: Bonjour à tous. En ce mois de juin, nous mettons en lumière ceux et celles qui agissent concrètement pour protéger notre environnement ici à Rodrigue. Bienvenue dans la rubrique Environnement. Focus aujourd'hui sur l'association

0: question sort, engagée sur le terrain. Et pour nous en parler ce matin, nous accueillons M. Christopher Meunier de l'association.
1: So, c'est SOERE, qui veut dire Save Our Rivers Ecosystem. Si je traduis en créole, c'est « À nous sauve un écosystème de Noubana Rivière ». Donc, c'est une organisation Rodriguez, fondée en 2019, dans 6 ans d'existence déjà, et qui est un objectif pour la sauvegarde de Noubana Rivière à Rodrigue. Depuis nos créations en 2019, on commence à Aldaman Village, et que Noubana Rivière passe, nettoie une partie de la rivière qui passe dans le village, et surtout, on les déchets plastiques. Pourquoi ouais, la rivière pour les déchets plastiques, ce n'était pas l'objectif premier de ça quand ils étaient fondés, mais nous trouvons qui prenait la rivière qui nous connaît sur cet écosystème bien nettoyé et beaucoup en rivière Rodrigue bien sale, surtout quand ils passent devant le village, derrière la cour et tout. Donc, nouvelle activité liée non seulement directement à la rivière, mais avec l'environnement en général. Donc, depuis nous l'existence, nous mettons beaucoup l'emphase aux conscientisations. Donc, nous travaillons avec une communauté depuis l'existence. Nous travaillons au moins avec 25 villages à Rodrigue, avec la CSS aussi, pour nous organiser avec eux. Ça va être une campagne de nettoyage dans une partie de la rivière qui passe dans un village, surtout.
2: C'était les autres rubriques consacrées à l'environnement. Et un grand merci à Christelle et M. Christophe Meunier de Sour qui nous a dit nous un peu qui l'objectif derrière sa association qui milite pour la préservation de l'environnement.

6h34, le Rodrigue FM, et là, nous passons tout de suite à ce pépite musical en ce mercredi. Et me propose qu'il nous aille directement en Colombie avec la voix de Faïd. Et que ce titre, c'est l'eau, duro, mort. Il nous connaît un petit peu plus. L'autre artiste là, juste après qu'il nous lance la chanson.

0: Et c'est le jeune homme de Faïd. Et comment me dire, donc, c'est un artiste colombien. Et mon proposeur qui nous a connu un petit peu plus, Loli. Alors, sa santé là, il est sorti en août 2021, le album à succès Inter Shibuya La Mafia. Et c'est sa album précis qui consolide l'esthétique visuelle, les tours de Faïd, le vert fluo, bah, lunettes blanches et surtout son identité sonore qui unique. Et comment ce titre lui dire, c'est le juro mort, lui traduire littéralement par je te le jure, l'amour. Et le mot mort, lui un argot qui est typique de la ville natale, Medellín. Medellín, donc, côté originaire Pablo Escobar, qui aussi beaucoup de monde se connaît comme étant un parmi les plus grands par un mafieux, donc des années 90 et 2000. Et justement, lui servit sa contraction de amor beaucoup dans ce bon texte et dans ce bon santé. Et bien sûr, le style qu'il me propose nous ce matin, c'est un reggaeton qui est plein d'émotions et surtout plein de rythme. Donc la preuve qui une santé est capable en un bon moufo, tout en permettant ban dimon bouger et surtout gagner une dose d'énergie. C'est à passer de 39 minutes dans quelques instants. C'est la lecture de vos annonces et communiquer ce matin.
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0: Et nous débutons la lecture de vos annonces et communiquées ce matin. Le docteur Bravna Etwaro, gynécologue obstétricienne, sera à Rodrigue pour des consultations du 7 juin à Alimenta Building Port Maturin. Les services disponibles, check-up gynécologique, dépistage du col de l'utérus, échographie et plusieurs autres services. Pour plus d'informations ou pour prendre rendez-vous, appelez ou contactez par WhatsApp au 5-799-82-91. Commission Bien-être de la Famille lance un nouveau programme qui appelle Family Mentoring Program. Ce programme-là lié à l'objectif pour soutenir une famille de Rodrigue qui est en difficulté. Il peut permettre un mentor pour accompagner une famille à travers une visite régulière dans la case pour renforcer la capacité parents, améliorer la relation parents-enfants et soutenir le développement des enfants. Commission Bien-être de la Famille peut service 15 mentors qui ont au moins grade 11 qui connaissent communiquer et ont patience et motivation pour aider les autres. Les gens qui ont l'expérience dans le travail social pour gagner plutôt l'avantage. Ban manteau pour recevoir un stipend pour chaque visite qu'ils ont pour faire. Pour faire application, ils ont besoin de soumettre copie, carte d'identité nationale, certificat à moralité, certificat à l'éducation, une lettre pour expliquer votre motivation. Ban candidat pour passer une interview et ban qui pour sélectionner pour gagner une formation avant votre commence travail au terrain. Tous ceux qui sont intéressés capables passent prendre forme application dans le centre intégré la famille, dans Malabar. Date limite pour soumettre votre application le vendredi le 5 juin 2026. Pour plus d'informations, vous êtes capable de contacter la Commission pour Bien-être de la Famille le 83 24 944, 83 24 211 ou 83 24 118. À nous travailler ensemble pour renforcer nos bonnes familles et nos communautés dans Rodrigue. Bureau adjoint chef commissaire, Commission l'éducation informe les parents qui ont des enfants pour gagner 5 ans

entre les 1er janvier et les 31 décembre 2026 qu'ils sont capables de faire des demandes pour admission jeunes enfants dans grade N pour janvier 2027 selon calendrier suivant. Pour les parents qui ont non famille commencent par lettre A jusqu'à D, mercredi 3, jeudi 4 et vendredi 5 juin 2026. Lettre E jusqu'à Z, lundi 8, mardi 9 et mercredi 10 juin 2026. Lettre M jusqu'à Z, jeudi 11, vendredi 12 et lundi 15 juin 2026. Ça, l'exercice là, il peut faire à partir de 9h30 jusqu'à 11h30 et midi et demi jusqu'à 10h30 tantôt dans l'école que vous envie mettre d'autres enfants. Les parents concernés bien faire des demandes dans une seule école gouvernement ou assiée par rapport à l'endroit où vous restez. Vous amène un document suivant. Carte d'identité nationale, originale et copie. Acte de naissance d'enfant, originale et copie. Et papier la lumière, bill CEB, original, qui ne servit le jour de l'adresse pour mois février, mars et avril 2026. Commission de l'éducation, un endroit demande un document additionnel pour confirmer l'adresse des parents. Si en cas, il n'a plus beaucoup de demandes d'admission dans une école qui compte des places disponibles dans cette école-là, commission l'éducation est un endroit pour enregistrer les enfants qui ont si appris cela dans une autre école. Commission l'éducation remercie les parents pour cette collaboration. Communiqué du CEB, facturation électronique e-billing. Dans le cadre de sa démarche de modernisation et de son engagement continu envers le développement durable, le Central Electricity Board, CEB, informe son aimable clientèle qu'un exercice d'intégration progressive à la plateforme de facturation électronique, e-billing, est actuellement en cours. À cet effet, les catégories de clients suivants sont concernées par cette initiative. Les clients enregistrés sur l'application mobile MoCourant, les utilisateurs du portail Customer Service CSP, ainsi que les nouveaux abonnés ayant ouvert un compte d'électricité depuis 2020. Cette transition s'inscrit dans la politique Green Initiative du CEB visant à promouvoir des solutions numériques, réduire l'utilisation du papier et améliorer l'efficacité des services offerts à la clientèle. Le CEB remercie sa clientèle pour sa confiance, sa compréhension et sa collaboration dans cette initiative en faveur d'un avenir plus durable et responsable. Public informé qui est une délégation Bureau Procurement Policy Office pour en mission à Rodrigue bientôt, les donne plutôt formation pour ban fournisseurs et contracteurs locaux leur e-procurement système. Tout ban potentiel fournisseur ou contracteur local ou ban qui déjà habité fournir produits ou services avec l'Assemblée régionale et qui a envie de suivre sa formation là, sont invités pour faire cet enregistrement dans Bureau Procurement dans l'administration centrale de 8h15 à 3h tantôt. Date limite, donc dernier jour pour cette faire cet enregistrement, est pour jeudi 4 juin 2026. Pour plus d'informations, vous êtes capable de contacter M. Daniel Rousti ou M. Steve François au 83 12 059, 83 12 060, 83 12 061, 83 12 062 ou 83 12 063. Commission de la Santé et autres paient informe tout public qui commissaire Jean-Nicolas Volbert pas pour recevoir mercredi 3 juin 2026. Nous excusons-nous pour tout inconvénient. Bureau adjoint chef commissaire, commission formation vocationnelle paient informe public qui ministère de l'éducation, qu'il tire sport, sciences et technologies Japon, paient offert ban la bourse pour étudier dans Japon dans différentes filières pour l'année 2027 comme suit. Specialized Training College Student, Undergraduate Student, Research Students. Toute application bise soumettre par Registered Post l'adresse suivante. Mixed Scholarship, Embassy of Japan in Mauritius, Level 6, Tower C, One Exchange Square, Wall Street, Eben, 722-0N. Ban candidat intéressé capable de gagner plus d'informations et formulaire application le website l'ambassade Japon dans Maurice. La date limite pour soumettre formulaire application le vendredi 12 juin 2026. Associated Container Services Limited recrute un assistant mécanicien. Les candidats doivent être titulaires au moins de NTC 3 en mécanique et justifier d'au moins 3 années d'expérience dans le domaine. Les personnes intéressées sont invitées à soumettre une lettre de motivation accompagnée de leur curriculum vitae.

0: ainsi que des copies de leurs certificats et documents justificatifs. Les candidatures doivent être adressées à Operations Manager, Papol CS Limited, rue Kenel Bégué, Port-Mathurin, Rodrigue. La date limite de réception des candidatures est fixée au 12 juin 2026 à 14h. Pour toute information complémentaire, veuillez contacter le 83 11 555. Communiqué Fête la musique 2026. Dans le cadre Fête la musique 2026, Commission Art Kiltir et en plaisir informe tout ban sonorisateur, amateur et professionnel, ban Didier, organisateur programme et tout ban artiste qui est intéressé pour venir participer dans des ou l'atelier travail, leur sonorisation les 18 et les 19 juin 2026. Côte centre Kiltir les cloisirs, mon plaisir, à partir d'une heure tantôt jusqu'à 5 heures tantôt. Même forme participation disponible côte centre culturel et loisirs mon plaisir et côte commission art Kiltir, premier étage, bâtiment Alfred Novkoums, Port-Mathurin. Vous êtes jusqu'à lundi le 15 juin pour être inscrit à Zote. 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Voilà, c'était vos annonces et communiqués en ce mercredi 3 juin 2026.
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0: 6h50, je vous fais un rappel de ce communiqué de la météo pour Rodrigue, émis à 4h30 en ce mercredi 3 juin 2026. Débutons avec la situation générale. Un anticyclone au sud-est des Mascareignes occasionne un temps venteux sur la région. Prévision pour les prochaines 24 heures. Après quelques ondées matinales, il fera essentiellement beau au cours de la journée. La température maximale variera entre 25 et 27 degrés Celsius. Essentiellement beau cette nuit et la température minimale variera entre 21 et 23 degrés Celsius. Le vent soufflera de l'est de 25 à 35 km par heure avec des rafales atteignant 70 km par heure aux endroits exposés. Il est conseillé au public d'être prudent lors des manœuvres en hauteur et sur les routes en raison de vents de travers. Et en ce qui concerne l'état de la mer, elle sera forte au-delà des récifs, avec des houles du sud de l'ordre de 3 mètres. Les sorties en haute mer ainsi que dans les lagons de l'est et du sud sont déconseillées. Les lagons s'amélioreront graduellement ce soir. La pluviométrie durant les dernières 24 heures est comme suit. 2,3 mm enregistrés à Pointe-Canon, Pleine Corail 3,4 mm, 1,6 mm à Patate-Théophile, et 1,0 mm enregistré à Rivière-Banane. Pour nos amis pêcheurs et plaisanciers, voici pour tout de suite vos horaires marées. Marée haute 14h24 et demain 2h23, marée basse à 8h17 et 20h13. Le soleil nous a dit bonjour ce matin, il y a exactement 37 minutes à 6h15 pour nous dire au revoir ce soir à 17h15. C'était votre communiqué de la météo selon la station météorologique de Vaquois.

0: 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Et après le journal de 18 heures, je vous retrouve pour la soirée jusqu'à 21 heures. Surtout, restez branchés et passez une très belle journée.
1: Merci beaucoup, Christelle. Très bonne journée à vous également. Alors, nous bougeons nous et surtout, nous mettons une dose de positivité dans nous la vie de tous les jours, dans nous matinées. Si jamais vous avez un retard, donc activez-vous surtout. Toujours mettre dans votre esprit que c'est un nouveau la journée, un nouveau l'expérience qui nous bise à gagner, que ce soit un moment difficile ou un moment de joie.

Et c'est l'eau sa santé de Tataz. Madame, qui est l'émission matinale Levé Rodrigue, li pour terminer. Merci beaucoup de cette écoute. Ce fut un réel plaisir pour nous accompagner ce réveil et surtout permettre de passer un excellent matinée. Merci à Franck Meunier qui assure la partie technique. Franck Meunier qui n'a depuis là des bien bonheur ce matin, qui n'a serré que l'émission passe dans meilleures conditions possibles. Mario Lisette à la rédaction. Nous chauffeurs Cédric Élisée et bien sûr nous banageons notre tien André Babé et Mala Thérèse Augustin. Au micro c'était Stéphane, très bonne journée à tous et toujours garde la positivité comme maître mot de toute la journée. Bye bye.

0: Bonjour à tous.
1: Et à la une, point de vue, l'échéance espérée par le Premier ministre pour la réforme constitutionnelle.
2: Avant les 60 ans de l'indépendance de Maurice, il l'a dit hier dans son summing up à l'Assemblée nationale, la loi pour nommer la commission qui sera chargée d'examiner la constitution a été adoptée hier soir. Le 19 juin, c'est la date à laquelle le docteur Navin Ramgoolam dévoilera le budget pour l'année 2026-2027. Le chef du gouvernement qui a également confirmé que Mauritius ne cherche pas de partenaire stratégique, mais se concentre plutôt sur sa refonte pour l'avenir. Dans ce journal aussi, les démarches pour déclarer ses avoirs à la FCC se digitalisent. Le collège Lorette de Port-Louis souffle ses 180 bougies. Et puis la justice kényane maintient son opposition à l'ouverture d'un centre de quarantaine américain contre l'Ebola.
1: Ça y est, la réforme constitutionnelle est enfin enclenchée.
2: Après des mois de tractations et trois journées de débat à l'Assemblée nationale, le Constitutional Review Commission Bill a été adopté hier soir avec amendement. C'est désormais une commission, la Constitutional Review Commission, qui sera chargée d'examiner ce texte et de formuler des recommandations en vue d'éventuels amendements. La Constitution à elle seule ne peut garantir la survie d'une démocratie, c'est ce qu'a affirmé le Premier ministre dans son discours de conclusion des débats. Selon le docteur Navin Ramgoolam, une démocratie repose avant tout sur la solidité des institutions et la vigilance des citoyens. Il a souligné que la Constitution est un instrument vivant qui doit évoluer et s'adapter aux réalités du moment. La réforme constitutionnelle, une réalité avant les 60 ans de l'indépendance de Maurice, c'est le souhait qu'a exprimé le chef du gouvernement.
3: Je dirais, Madame la Présidente, le projet de loi traduit directement un engagement pris dans le programme gouvernemental 2024-2029. Le projet de loi institue une commission indépendante chargée de revoir notre loi suprême, notre constitution, de proposer des réformes majeures qui devront être votées ici. Mais moi, je l'espère. I can understand the worries of the former deputy prime minister. I may go on for ages, 2 years, 3 years, 4 years, or whatever, and you have another election. Moi, je l'espère, Madame la Présidente, que avant que nous célébrons le 60e anniversaire de notre indépendance, la réforme sera là.
2: Un délai fixé donc pour 2028. Les travaux parlementaires ont été ajournés au 19 juin, date à laquelle le Premier ministre et ministre des Finances prononcera son discours budgétaire à partir de 17h. On le rappelle, les consultations pré-budgétaires s'étaient déroulées sur 5 jours, du 29 avril au 6 mai.

0: Jay qui s'annonce difficile si l'on suit les déclarations du docteur Navin Ramgoolam. Que nous réserve l'exercice de cette année? Sera-t-il plus indulgent avec les Mauriciens? C'est en tout cas l'appel qu'a lancé le député et leader des Nouveaux Démocrates, Kusha Lobin, qui sera l'invité de la matinale ce matin à 8h15. Mais en attendant le prochain budget, le gouvernement s'attelle aux dépenses ayant dépassé les montants initialement approuvés dans les exercices précédents. C'est ainsi qu'une somme additionnelle de 2 milliards 264 millions de roupies a été sollicité pour l'exercice financier 2024-2025, notamment pour le service pénitentiaire, le bureau du Premier ministre adjoint et le ministère du Logement et des Terres. Le projet de loi de Supplementary Appropriation Bill a donc été présenté hier en première lecture au Parlement. Et un peu plus tôt dans la journée, Air Mauritius a fait l'objet d'une question parlementaire adressée au Premier ministre. Le Payanque national est-il à la recherche d'un partenaire stratégique pour assurer son redressement? Alors que le nom de Qatar Airways a souvent circulé ces derniers mois, le Premier ministre a tenu à clarifier que la compagnie aérienne nationale ne recherche pas de partenaire, en tout cas pas pour le moment. L'heure est plutôt à la restructuration et au redressement, et ce sera, Jenny Alapa, au conseil d'administration de trancher.
1: Air Mauritius procède actuellement à une réévaluation de son réseau et de sa flotte. Une réévaluation qui déterminera son orientation future. Le PDG, André Viljoen, a ainsi commencé à dévoiler depuis le mois dernier sur LinkedIn ses 10 stratégies révolutionnaires pour préparer l'avenir de la compagnie. Afin d'augmenter la fréquence des vols et de réduire considérablement ses coûts d'exploitation, il envisage de déployer des appareils de plus petite capacité sur certaines liaisons régionales et asiatiques. André Viljoen envisage d'introduire des Airbus A321 à l'air ou des Boeing 737 MAX 8 ou 10 pour desservir les destinations comme Johannesburg, Cape Town, Mumbai ou encore Kuala Lumpur. Si ces appareils transportent moins de passagers et nettement moins de fret que les gros porteurs actuellement en service, ils offrent tout de même une meilleure efficacité opérationnelle selon lui. MK réceptionnera également 3 Airbus A350 d'ici 2028 pour ses vols long courrier. Mais le Premier ministre a tenu à le rappeler devant l'Assemblée nationale. Lors d'un de ses précédents mandats, une firme d'audit canadienne avait déjà recommandé à Air Mauritius de se tourner vers un partenaire stratégique.
0: Les précisions de Jenny Yalapa. Le ministre des Affaires étrangères, Ritesh Ramphol, a lui été interrogé par la députée Johanna Béranger sur les relations diplomatiques, commerciale et sécuritaire entre Maurice et Israël à la lumière des décisions récentes de la Cour internationale de justice et de la Cour pénale internationale en lien avec la Palestine. Il a expliqué que les relations avec l'État hébreu ont connu plusieurs évolutions depuis l'indépendance, avec une rupture en 1976 puis une reprise en 1993, mais que les échanges actuels restent limités avec une coopération réduite et peu d'engagement politique de haut niveau. S'agissant de la situation actuelle, Ritesh Ramphol a indiqué que Maurice suit de près la procédure engagée devant la Cour internationale de justice par l'Afrique du Sud contre Israël et qu'une éventuelle intervention sera décidée en consultation avec les missions de Maurice à New York et Genève.
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0: L'actualité ce matin, c'est aussi la FCC qui annonce une réforme importante dans le dépôt des déclarations de patrimoine.

0: Désormais, fini le papier, tout passe en ligne depuis le 1er juin. Une nouvelle plateforme numérique est accessible, elle s'appelle MODAF. C'est sur ce portail que devront être soumises toutes les déclarations conformément à un amendement à la Declaration of Assets Act de 2018. Pour s'y connecter, il faudra disposer d'un compte mot de passe actif et attention à la date butoir à partir du 1er juillet. La soumission en ligne devient obligatoire selon Chandan Madhu, responsable de la Declaration of Assets Unit de la FCC. Les formulaires papier ne seront plus acceptés.
1: Cet avènement là est possible avec un amendement à la loi qui vient récemment. C'est-à-dire, nous dorénavant, nous développons un système que nous déclarons, qui tombe sous la Declaration of Assets Act. Dorénavant, nous avons la possibilité pour faire une e-submission, c'est-à-dire de faire une soumission électronique de notre Declaration of Assets form. Ce système-là, il est bon à savoir que il est en phase transitoire. C'est-à-dire, à forme le 1er juin 2026, nous peut accepter ma déclaration électronique parce que ce système-là, il finit go live. Nous peut aussi accepter en parallèle ma déclaration of assets form en pouvoir physique. Mais seulement, il est bon à ressortir qu'à partir le 1er juillet 2026, tout ça, ma déclaration of assets form-là, il peut obligatoirement bien faire par voie électronique. Nous pouvons sensibiliser nous déclarons sur ça la loi là. Nous pouvons venir de l'avant avec une initiative pour que tout le monde soit familiarisé avec l'utilité de ce système là.
0: Chandan Madhu au micro de Lavina Sophie. Ils sont 4 policiers qui ont assisté à la naissance d'un bébé le temps d'une intervention. Vous en souviendrez peut-être. Le 5 mai dernier, la station d'Abercrombie fait face à l'inattendu. Une femme enceinte qui se présente l'accouchement imminent, ces 4 policiers l'emmènent sur le champ, à l'hôpital G2 dans la capitale, mais visiblement le temps fait défaut. Ils prennent les choses en main en route dans leur véhicule. Hier, la Police Fighters Union leur a rendu hommage aux casernes centrales pour leur sang-froid et leur sens du devoir. Nirma Narayana Reddy et Lavina Sophie y étaient.
2: Récompensée par la Police Fighters Union pour son rôle dans l'accouchement d'urgence d'une femme à bord d'un véhicule de police, la WPC Keshni Gayadin se dit très fière de cette reconnaissance. La jeune policière affirme qu'il s'agit d'un moment marquant dans sa carrière et d'une grande fierté pour sa famille.
3: Je remercie Police Fighters Unit qui nous demande trop fier. Et c'est un moment bien fier pour moi et pour mes parents aussi. Ils ont découragé pour entendre, ils ont dit que c'est une ligne naturelle, tout ça. Mais non, au fait, il n'est pas comme ça. Il dit oui, mais il encourage pour moi dire si en cas de gain, c'est chargeant, vous êtes capable de dire d'accord avec ça, c'est chargeant.
2: La WPC Gorisha Boulak Kistou, aussi présente lors de l'accouchement, a également été récompensée. Pour cette jeune policière de 23 ans, affectée au poste de police d'Abercrombie, cette distinction représente un moment de grande fierté.
4: Moi, pour encourager ma jeune pour rentrer la police, parce qu'il y a beaucoup de rentrer et certains lignes là, assez dur. Mais ça lui pour faire du mental bien plus fort et me trouver à cause de mon training même que moi ça joue là que moi j'aime qu'à faire face à cet incident là.
2: Le sub-inspecteur Baljiwan a salué le courage et le professionnalisme des 4 policiers honorés lors de cette cérémonie. Il a souligné que leur intervention rapide et leur sens du devoir ont permis de venir en aide à une femme en détresse.
5: Qu'il n'est pas fait partie de nos duties et que personne pas fait donne aucun training pour sa bande policière là pour être capable à cause maman.
2: Cette cérémonie a mis en avant le courage et le professionnalisme des 4 policiers salués pour leur intervention rapide et exemplaire au service de la population.
0: Nirma Narayana Reddy et Lavina Sophie. Si le bébé qui est venu au monde dans le véhicule de la police a vu ses premiers jours et son premier mois, le collège Lorette de Port-Louis a lui vécu sa 180e année d'existence. Et pour marquer cet anniversaire historique, un spectacle a été présenté hier encore au sein de l'établissement, en présence d'anciens élèves, d'invités et de représentants du monde de l'éducation. Un spectacle qui retrace la vie de Mary Ward, fondatrice de l'Institut des Sœurs de Lorette, ainsi que l'héritage laissé par les religieuses dans l'éducation des jeunes filles à Maurice. Le reportage d'Anjali Siroton-Poulchon.
6: Bonjour et bienvenue à toutes. Nous allons prendre ensemble l'hymne du collège. Forever grateful.
7: Une journée riche en émotions et en histoire. Le collège Lorette de Port-Louis a célébré ses 180 ans d'existence à travers un spectacle retraçant la vie de Mary Ward, fondatrice de l'Institut.

0: l'Institut des Sœurs de Lorette. Le spectacle a également rendu hommage à l'arrivée des religieuses irlandaises à Maurice en 1845 et à leur contribution dans la formation de plusieurs générations de jeunes filles mauriciennes. Présentes pour accueillir les invités, Grace Numa et Léane Mélier racontent leur joie et leur fierté de participer à cette célébration historique du collège.
1: C'est une grande joie pour nous. Nous sommes très fiers aussi de pouvoir accueillir toutes ces personnes qui vont pouvoir profiter de ce spectacle qu'on a préparé depuis l'année dernière.
2: Je ressens vraiment une très grande fierté de pouvoir justement être dans cette école au Collège Lorette de Port-Louis, la première école féminine pour les filles à Maurice.
0: Au-delà de la célébration, pour la senior educator Vanessa Anthony, il est essentiel de préserver et de perpétuer les valeurs transmises par les religieuses fondatrices.
3: La première religieuse à avoir aidé à la construction de l'école de ce qu'elle est, c'est sœur Austin Hearn. Elle faisait partie des 8 religieuses irlandaises qui ont quitté leur pays pour venir dans une île inconnue, au bout du monde presque. Et elles se sont vraiment données pour construire cette école. Et ce que nous avons aujourd'hui, c'est vraiment l'héritage qu'elles nous ont laissé.
0: Des valeurs de respect, de discipline et d'engagement qui continuent aujourd'hui encore à guider le parcours des élèves du collège. Une célébration symbolique qui rend hommage à 180 années d'histoire, d'éducation et de transmission.
4: Anjali Siroton-Poulchon. Et puis au Kenya, la haute cour a de nouveau bloqué hier le projet des États-Unis d'ouvrir dans le pays un site de quarantaine pour citoyens américains exposés au variant Bundibugyo du virus Ebola. Elle a décidé, selon RFI, d'interdire au gouvernement de mettre en service toute installation de quarantaine, d'isolement ou de traitement lié à cette maladie qui sévit dans l'est de la République démocratique du Congo jusqu'à la prochaine audience devant la justice prévue le 23 juin, ordonnant également passage aux autorités de divulguer tous les accords relatifs à cette structure sous 7 jours. Révélé par la presse américaine la semaine dernière, le projet consiste à ouvrir un centre de 50 lits. Mais depuis, les Kenyans ont exprimé leur colère, craignant que des personnes puissent être contaminées par le virus, alors qu'aucun cas suspect n'a jusqu'à présent été détecté dans le pays, qui ne partage d'ailleurs aucune frontière avec la RDC. Lundi, des centaines d'individus s'étaient rassemblés pour protester contre le projet américain à proximité de la base militaire de Laikipia, située à 190 km au nord de Nairobi. 7h16, le journal des sports de Vikash Bagheroti.
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6: Merci à Pranav Bihari qui nous a présenté le journal. Nous allons nous intéresser au sport, cyclisme d'abord, avec la 44e édition du Tour de Maurice. La première étape hier, longue de 153 km, a été remportée par Guillaume Derweiler. Le départ et l'arrivée étaient à Bellevue. Le Français endosse du même coup le maillot jaune de leader. Côté mauricien, Alexandre Maire a terminé 10e à seulement 30 secondes du vainqueur. La deuxième étape aujourd'hui sera disputée sur 109 km. Le départ sera donné à 10h à Cascavel. Le peloton prendra ensuite la direction du plateau central avec notamment un passage par la Vigie avant de poursuivre vers Grosbois et la région de Plaisance à proximité de l'aéroport. Les coureurs retourneront ensuite vers l'ouest de l'île en passant par Grandbois et Grand Bassin avant de passer la ligne d'arrivée à Cascavel. Football sur le plan local, une double confrontation face au Djibouti au complexe multisport de Côte d'Or attend notre sélection nationale féminine cette semaine. Des rencontres comptant pour les éliminatoires des Jeux Olympiques de 2028. La bande à Kersley-Levray sera en action pour la manche aller demain à 19h. Le match retour est prévu au même endroit à 17h30 lundi le 8 juin prochain. L'entrée a été fixée à 100 roupies. Chez les hommes, un groupe de 23 joueurs locaux a mis le cap sur l'Italie pour participer à un tournoi international amical, la Sicilia Cup. Les Dodos affronteront le Zanzibar ce vendredi et la Sicile lundi prochain. Le coup d'envoi de ces matchs sera donné à 20h. L'équipe nationale masculine a été placée sous la direction du duo Rui Pedro

et Daniel Ramsamy. Football en Angleterre, Liverpool a trouvé la perle rare pour remplacer Arne Slot, remercié samedi dernier par la direction des Reds. Il s'agit de l'ex-manager de Bournemouth, Anthony Iraola. Liverpool conclut un accord de principe avec le coach espagnol, pour un contrat de 2 ans. Iraola a toujours privilégié les contrats à court terme durant sa carrière.

0: Par contre, le défenseur international français Ibrahima Konaté s'apprête à quitter Liverpool pour s'engager avec le Real Madrid. Le défenseur central de 27 ans, libre de tout contrat, quittera Anfield pour rejoindre le club merengue suite à l'arrêt brutal des négociations concernant sa prolongation de contrat avec le club de la Mersey. À Manchester United, Michael Carrick tient sa première recrue. Il s'agit du milieu de terrain d'Atalanta, Ederson. Les Diables Rouges devraient débourser 34 millions de livres sterling, plus 3,8 millions en forme de bonus pour le joueur brésilien de 26 ans. Ce dernier devrait signer pour 4 ans avec l'option d'une année supplémentaire. Football toujours, nous poursuivons avec notre série de présentation des groupes du premier tour de la Coupe du Monde de la FIFA. Nous nous intéressons ce matin au groupe D comprenant les États-Unis, l'un des trois pays organisateurs du tournoi, le Paraguay, l'Australie et la Turquie. Présentation de ce groupe D avec Jesse Ougara.
1: Qualifiés d'office en tant que pays organisateur, les États-Unis disputeront leur match à domicile dans le but de créer la surprise et de s'imposer comme un prétendant sérieux dans ce mondial nord-américain. Les Stars and Stripes avaient atteint les huitièmes de finale en 2022 au Qatar. On reste dans le groupe D, où on retrouve aussi le Paraguay, un pays qualifié via la zone Amérique du Sud. Habitué des joutes internationales, le Paraguay signe son retour en Coupe du Monde pour la première fois depuis 2010. Pour bousculer la hiérarchie de la poule, la sélection sud-américaine compte sur sa génération talentueuse, notamment le milieu offensif Julio Enciso. Après sa première participation en 1974, il aura fallu 32 ans à l'Australie pour retrouver le mondial. C'était en 2006 en Allemagne. Les Socceroos ont depuis participé à toutes les éditions de la compétition reine, eux qui s'apprêtent à disputer dans quelques jours leur sixième phase finale mondiale de rang. Après avoir atteint les huitièmes de finale à deux reprises, notamment en 2022, les hommes de Tony Popovic chercheront assurément à passer un nouveau cap. Après 24 ans d'absence, la Turquie atteint une nouvelle fois la phase finale de la Coupe du Monde. En 2002, elle avait disputé les demi-finales face au Brésil de la légende Ronaldo. Les Turcs joueront la troisième Coupe du Monde de leur histoire. Le premier match du groupe D sera joué le 13 juin prochain. Les États-Unis accueilleront le Paraguay. Le lendemain, l'Australie affrontera la Turquie.
0: Et la Turquie ne pouvait pas se rendre au mondial sans ses deux espoirs offensifs. Arda Güler, qui évolue au Real Madrid, et Kenan Yıldız de la Juventus de Turin. Tous deux âgés de 21 ans, ils ont bel et bien été sélectionnés par Vincenzo Montella, qui a dévoilé sa liste hier. L'Italien a appelé 26 joueurs, parmi lesquels l'ancien Lillois Zeki Celik, Hakan Çalhanoğlu de l'Inter de Milan, Kerem Arthur Koglu de Fenerbahçe ou encore Ferdi Kadıoğlu de Brighton. Au poste de gardien, Montella a évidemment convoqué son titulaire Sakir de Galatasaray et Altay Bayındır qui défend les couleurs de Manchester United. Et puis sachez que la Belgique, avec Romelu Lukaku, buteur pour son retour après un an d'absence, s'est imposée 2-0 face à la Croatie lors de son premier match préparatoire au Mondial 2026. Un mot de tennis d'abord à Maurice, finale 100% mauricienne. Un petit camp ce matin, Alexandre Thévenet et Edwin Sonassi se retrouveront à partir de 9h pour la finale du tournoi ITF-CAT des moins de 14 ans, organisé à Maurice sous l'égide de la Fédération internationale de tennis et de la Confédération africaine de tennis. À Roland-Garros, chez les messieurs, Flavio Cobolli, Matteo Arnaldi et Matteo Berrettini seront trois Italiens tentés de s'offrir aujourd'hui une place dans le dernier carré. Aucune nation n'avait placé trois représentants en quart de finale de ce tournoi parisien depuis l'Espagne, avec Rafael Nadal, Tommy Robredo et David Ferrer, c'était en 2013. Ce qui nous amène à la fin de ce journal des sports. Merci et très bonne journée à toutes et à tous.
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3: On nous prie d'annoncer le décès de Monsieur Tony Jacques Frédéric Retourné. Monsieur Tony Jacques Frédéric Retourné, âgé de 64 ans. Le convoi sortira de la chapelle ardente de Moura à Petite-Rivière aujourd'hui à 10h pour se rendre dans l'église de Saint-Sauveur à Bambou et de là aussi.

cimetière de Rivière-Noire. Le décès de Madame Rita Poinen. Madame Rita Poinen est Nirmal, âgée de 45 ans. Le convoi sortira de chez son époux, Philippe Poinen, à Providence Road, poste de Flac, aujourd'hui à 11h, pour se rendre à l'incinérateur de Médine à Candemasque. Le décès de Monsieur Louis-Alain Dentu. Monsieur Louis-Alain Dentu, âgé de 63 ans. Le convoi sortira de la chapelle ardente de Moura à Petite Rivière, aujourd'hui à 11h30, pour se rendre au crématoire municipal de Rosil. Le décès de Monsieur Mamad Youssouf Ramjan. Monsieur Mamad Youssouf Ramjan, âgé de 88 ans, le convoi sortira de son domicile numéro 12 bis Saint-Pierre Street à Port-Louis, aujourd'hui à midi, pour se rendre à Juma Mosquée à Port-Louis et de là au cimetière de Richter. Le décès de Madame Kishnawati Bunjan. Madame Kishnawati Bunjan, née Chinibash, aussi connue sous le nom de Bawat, âgée de 84 ans, le convoi sortira de son domicile numéro 9, avenue des Moineaux, à Quatre Bornes, aujourd'hui à 13h, pour se rendre à l'incinérateur de Gandia Palma. Le décès de M. Louis-Georges-Philippe Denis. M. Louis-Georges-Philippe Denis, aussi connu sous le nom de Georgie, âgé de 75 ans, le convoi sortira de chez son fils, M. Stéphane Denis, au numéro 44, cité EDC, Bonneveine, aujourd'hui à 13h30, pour se rendre dans l'église de Saint-Léon, à quartier militaire, et de là au cimetière de Saint-Pierre. Le décès de M. Louis Villel Janvier, M. Louis Villel Janvier, âgé de 69 ans, le convoi sortira de chez son épouse, Madame Marilyn Janvier, à Bayshore Road, Bois d'Oiseau, aujourd'hui à 14h, pour se rendre en l'église de Marie-Mère de Bois d'Oiseau, et de là au cimetière de Saint-Julien Village. Le décès de Monsieur France Gaëtan Larubarbe. Monsieur France Gaëtan Larubarbe, âgé de 78 ans, le convoi sortira de son domicile à Caen-la-Gesse, à Forestside, aujourd'hui à 14h30, pour se rendre dans la basilique de Sainte-Hélène à Cœur-Pipe, et de là au cimetière de Saint-Jean. Le décès de Monsieur Jacques-Élie Francis. Monsieur Jacques-Élie Francis, aussi connu sous le nom de Papeur, âgé de 76 ans, le convoi sortira de chez son fils, Monsieur Jimmy Josué-Élie Francis, à Coastal Road, Pointe-aux-Canonniers, aujourd'hui à 14h30, pour se rendre dans l'église de Saint-Ange Gardien à Grand-Bay, et de là au cimetière de Cap-Malheureux. Le décès de Monsieur Diojit Soupol. Monsieur Diojit Soupol, aussi connu sous le nom d'Anil, âgé de 65 ans, le convoi sortira de son domicile à Bon Espoir Road, à Rivière des Créoles, demain à 11h, pour se rendre à l'incinérateur de Plaine-Magnan. Et le décès de Monsieur Louis-Joseph-Philippe Cécile. Monsieur Louis-Joseph-Philippe Cécile, habitant à appartement des 12, Fleury-sur-Mer, à Trobiche, est âgé de 93 ans. Le convoi sortira de la chapelle ardente des Liensons à Beaubassin, vendredi à 11h, pour se rendre dans l'église de Notre-Dame du Bon Secours à Trou-de-Douce, et de là au cimetière de Trou-de-Douce. Nos sympathies aux familles endeuillées.

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1: 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Allô, allô, bébé qui est toujours.
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1: 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Moi, j'ai une jolie chanson pour mettre là. 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

0: Grand Journal présenté par Preneuve Biary. Bonjour Preneuve.
1: Bonjour Sophie, bonjour à tous.
0: Et à la une, l'échéance espérée par le Premier ministre pour la réforme constitutionnelle.
1: Avant les 60 ans de l'indépendance de Maurice, il l'a dit hier dans son summing up à l'Assemblée nationale, la loi pour nommer la commission qui sera chargée d'examiner la constitution a été adoptée dans la soirée. Le 19 juin, c'est la date à laquelle le docteur Navin Ramgoolam dévoilera le budget pour l'année 2026-2027. Le chef du gouvernement qui a également confirmé qu'Amerishus ne cherche pas de partenaire stratégique, mais se concentre plutôt sur sa refonte pour l'avenir. Dans ce journal aussi, les démarches pour déclarer ses avoirs à la FCC se digitalisent. Le collège Lorette de Port lui souffle ses 180 bougies et puis la justice kényane maintient son opposition à l'ouverture d'un centre de quarantaine américain contre l'Ebola.
0: Ça y est, la réforme constitutionnelle est enfin enclenchée.
1: Après des mois de tractations et 3 journées de débat à l'Assemblée nationale, le Constitutional Review Commission Bill a été adopté hier soir avec amendement. C'est désormais une commission, la Constitution Review Commission, qui sera chargée d'examiner ce texte et de formuler des recommandations en vue d'éventuels amendements. La Constitution, à elle seule, ne peut garantir la survie d'une démocratie, c'est ce qu'a affirmé le Premier ministre dans son discours de conclusion des débats. Selon le docteur Navin Ramgoolam, une démocratie repose avant tout sur la solidité des institutions et la vigilance des citoyens. Il a souligné que la Constitution est un instrument vivant qui doit évoluer et s'adapter aux réalités du moment. La réforme constitutionnelle, une réalité avant les 60 ans de l'indépendance de Maurice, c'est le souhait qu'a exprimé le chef du gouvernement.
2: Je dirais, Madame la Présidente, le projet de loi traduit directement un engagement pris dans le programme gouvernemental 2024-2029. Le projet de loi institue une commission indépendante chargée de revoir notre loi suprême, notre Constitution, de proposer des réformes majeures qui devront être votées ici. Mais moi, je l'espère. I can understand the worries of the former deputy prime minister. They may go on for ages, 2 years, 3 years, 4 years, or whatever, and you have another election. Moi, je l'espère, Madame la Présidente, que avant que nous célébrons le 60e anniversaire de notre indépendance, la réforme sera là.
1: Un délai fixé donc pour 2028. Les travaux parlementaires ont été ajournés au 19 juin, date à laquelle le Premier ministre et ministre des Finances prononcera son discours budgétaire. À partir de 17h, on le rappelle, les consultations pré-budgétaires s'étaient déroulées sur 5 jours, du 29 avril au 6 mai. Un budget qui s'annonce

0: difficile si l'on suit les déclarations du docteur Navin Ramgoolam. Que nous réserve l'exercice de cette année? Sera-t-il plus indulgent avec les Mauriciens? C'est en tout cas l'appel qu'a lancé le député et leader des Nouveaux Démocrates, Kusha Lobine, qui sera l'invité de la matinale juste après ce journal. Mais en attendant le prochain budget, le gouvernement s'attelle aux dépenses ayant dépassé les montants initialement approuvés dans les exercices précédents. C'est ainsi qu'une somme additionnelle de 2 milliards 264 millions de roupies a été sollicitée pour l'exercice financier 2024-2025, notamment pour le service pénitentiaire, le bureau du Premier ministre adjoint et le ministère du Logement et des Terres. Le projet de loi de Supplementary Appropriation Bill a donc été présenté hier en première lecture au Parlement. Et un peu plus tôt dans la journée, Air Mauritius a fait l'objet d'une question parlementaire adressée au Premier ministre. Le paille en queue national est-il à la recherche d'un partenaire stratégique pour assurer son redressement? Alors que le nom de Qatar Airways a souvent circulé ces derniers mois, le Premier ministre a tenu à clarifier que la compagnie aérienne nationale ne recherche pas de partenaire, en tout cas pas pour le moment. L'heure est plutôt à la restructuration et au redressement, et ce sera Jenny Alapa au conseil d'administration de trancher.
1: Air Mauritius procède actuellement à une réévaluation de son réseau et de sa flotte. Une réévaluation qui déterminera son orientation future. Le PDG, André Viljoen, a ainsi commencé à dévoiler depuis le mois dernier sur LinkedIn ses 10 stratégies révolutionnaires pour préparer l'avenir de la compagnie. Afin d'augmenter la fréquence des vols et de réduire considérablement ses coûts d'exploitation, il envisage de déployer des appareils de plus petite capacité sur certaines liaisons régionales et asiatiques. André Viljoen envisage d'introduire des Airbus A321 à l'air ou des Boeing 737 MAX 8 ou 10 pour desservir les destinations comme Johannesburg, Cape Town, Mumbai ou encore Kuala Lumpur. Si ces appareils transportent moins de passagers et nettement moins de fret que les gros porteurs actuellement en service, ils offrent tout de même une meilleure efficacité opérationnelle selon lui. MK réceptionnera également 3 Airbus A350 d'ici 2028 pour ses vols long courrier. Mais le Premier ministre a tenu à le rappeler devant l'Assemblée nationale. Lors d'un de ses précédents mandats, une firme d'audit canadienne avait déjà recommandé à Air Mauritius de se tourner vers un partenaire stratégique.
0: Les précisions de Jenny Alapa. Le ministre des Affaires étrangères, Ritesh Ramphal, a lui été interrogé par la députée Johanna Béranger sur les relations diplomatiques, commerciales et sécuritaires entre Maurice et Israël, à la lumière des décisions récentes de la Cour internationale de justice et de la Cour pénale internationale en lien avec la Palestine. Il a expliqué que les relations avec l'État hébreu ont connu plusieurs évolutions depuis l'indépendance, avec une rupture en 1976, puis une reprise en 1993, mais que les échanges actuels restent limités, avec une coopération réduite et peu d'engagement politique de haut niveau. S'agissant de la situation actuelle, Ritesh Ramphal a indiqué que Maurice suit de près la procédure engagée devant la Cour internationale de justice par l'Afrique du Sud contre Israël et qu'une éventuelle intervention sera décidée en consultation avec les missions de Maurice à New York et Genève.
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0: L'actualité ce matin, c'est aussi la FCC qui annonce une réforme importante dans le dépôt des déclarations de patrimoine. Désormais fini le papier, tout passe en ligne. Depuis le 1er juin, une nouvelle

0: plateforme numérique est accessible, elle s'appelle MODAF. C'est sur ce portail que devront être soumises toutes les déclarations conformément à un amendement à la Declaration of Assets Act de 2018. Pour s'y connecter, il faudra disposer d'un compte MOPAS actif. Et attention à la date butoir, à partir du 1er juillet, la soumission en ligne devient obligatoire selon Chandan Madhu, responsable de la Declaration of Assets Unit de la FCC. Les formulaires papier ne seront plus acceptés.
1: Cet avènement-là est possible avec un amendement dans la loi qui vient récemment. C'est-à-dire, nous dorénavant, nous développons un système que nous déclarons, qui tombe sous la déclaration d'Assets Act. Dorénavant, nous avons la possibilité pour faire une e-submission, c'est-à-dire de faire une soumission électronique de notre déclaration d'Assets Form. Ce système-là, il est bon à savoir que il peut être en phase transitoire. C'est-à-dire, à forme le 1er juin 2026, nous pouvons accepter ma déclaration électronique parce que ce système-là, il finit go live. Nous pouvons aussi accepter en parallèle ma déclaration of assets form en pouvoir physique. Mais seulement, il est bon à ressortir qu'à partir le 1er juillet 2026, tout ça, ma déclaration of assets form-là, il peut obligatoirement bien faire par voie électronique. Nous pouvons sensibiliser, nous déclarons sous ça la loi-là. Nous pouvons venir de l'avant avec une initiative pour que tout le monde soit familiarisé avec l'utilité de ce système-là.
0: Chandan Madhu au micro de Lavina Sophie. Ils sont 4 policiers qui ont assisté à la naissance d'un bébé le temps d'une intervention. Vous vous en souviendrez peut-être, le 5 mai dernier, la station d'Abercrombie fait face à l'inattendu, une femme enceinte qui se présente l'accouchement imminent. Ces 4 policiers l'emmènent sur le champ à l'hôpital Jitu dans la capitale, mais visiblement le temps fait défaut. Ils prennent les choses en main en route dans leur véhicule. Hier, la Police Fighters Union leur a rendu hommage aux casernes centrales pour leur sang-froid et leur sens du devoir. Nijma Narayana Reddy et Lavina Sophie y étaient.
2: Récompensée par la Police Fighters Union pour son rôle dans l'accouchement d'urgence d'une femme à bord d'un véhicule de police, la WPC Keshni Gayadin se dit très fière de cette reconnaissance. La jeune policière affirme qu'il s'agit d'un moment marquant dans sa carrière et d'une grande fierté pour sa famille.
3: Je remercie Police Fighters Unit qui nous demande trop fier. Et c'est un moment bien fier, bien fier pour moi et pour mes parents aussi. Ils ont découragé pour entendre, ils ont dit que c'est un ligne tout ça, tout ça. Mais non, au fait, il n'est pas comme ça. Il dit oui, mais il est encouragé pour moi dire si en cas de gagne cette situation, vous êtes capable de tacler avec cette situation.
2: La WPC Gorishabula Kistou, aussi présente lors de l'accouchement, a également été récompensée. Pour cette jeune policière de 23 ans, affectée au poste de police d'Abercrombie, cette distinction représente un moment de grande fierté.
4: Moi, pour encourager ma jeune pour rentrer à la police, parce qu'il y a beaucoup de rentrer et ça traîne assez dur. Mais ça allait pour faire du mental plus fort et me trouver à cause de training, même si je joue là, je peux faire face à cet incident-là.
2: Le sub-inspecteur Baljiwan a salué le courage et le professionnalisme des 4 policiers honorés lors de cette cérémonie. Il a souligné que leur intervention rapide et leur sens du devoir ont permis de venir en aide à une femme en détresse.
5: S'il n'est pas fait partie de nos duties et que personne ne donne aucun training pour sa bande policière-là, vous êtes capable à cause maman.
2: Cette cérémonie a mis en avant le courage et le professionnalisme des 4 policiers salués pour leur intervention rapide et exemplaire au service de la population.
0: Nirma Narayana Reddy et Lavina Sophie. Ici, le bébé qui est venu au monde dans le véhicule de la police a vu ses premiers jours et son premier mois. Le collège Le Rade de Port-Louis a lui vécu sa 180e année d'existence. Et pour marquer cet anniversaire historique, un spectacle a été présenté hier encore au sein de l'établissement en présence d'anciens élèves et de représentants du monde de l'éducation. Un spectacle qui retrace la vie de Mary Ward, fondatrice de l'Institut des Sœurs de Lorette, ainsi que l'héritage laissé par les religieuses dans l'éducation des jeunes filles à Maurice. Le reportage d'Anjali Siraton-Poulchon.
6: Une journée riche en émotions et en histoire. Le collège Lorette de Port-Louis a célébré ses 180 ans d'existence à travers un spectacle retraçant la vie de Mary Ward, fondatrice de l'Institut des Sœurs de Lorette. fête. Le spectacle a également rendu hommage à l'arrivée des religieuses irlandaises à Maurice en 1845 et à leur contribution dans la formation de plusieurs générations de jeunes filles mauriciennes. Présentes pour accueillir les invités, Grace Numa et Léane Mélier racontent leur joie et leur fierté de participer à cette célébration historique du collège.

0: C'est une grande joie pour nous. Nous sommes très fiers aussi de pouvoir accueillir toutes ces personnes qui vont pouvoir profiter de ce spectacle qu'on a préparé depuis l'année dernière.
1: Je ressens vraiment une très grande fierté de pouvoir justement être dans cette école au Collège Jaurès de Port-Louis, la première école féminine pour les filles à Maurice.
2: Au-delà de la célébration, pour la senior educator Vanessa Anthony, il est essentiel de préserver et de perpétuer les valeurs transmises par les religieuses fondatrices.
3: La première religieuse à avoir aidé à la construction de l'école de Scalée, c'est sœur Austin Hearn. Elle faisait partie des 8 religieuses irlandaises qui ont quitté leur pays pour venir dans une île inconnue, au bout du monde presque. Et elles se sont vraiment données pour construire cette école. Et ce que nous avons aujourd'hui, c'est vraiment l'héritage qu'elles nous ont laissé.
2: Des valeurs de respect, de discipline et d'engagement qui continuent aujourd'hui encore à guider le parcours des élèves du collège. Une célébration symbolique qui rend hommage à 180 années d'histoire, d'éducation et de transmission.
4: Anjali Siroton Poulchon. Et puis au Kenya, la haute cour a de nouveau bloqué hier le projet des États-Unis d'ouvrir dans le pays un site de quarantaine pour citoyens américains exposés au variant Bundibugyo du virus Ebola. Elle a décidé, selon RFI, d'interdire au gouvernement de mettre en service toute installation de quarantaine, d'isolement ou de traitement liée à cette maladie qui sévit dans l'est de la République démocratique du Congo jusqu'à la prochaine audience devant la justice prévue le 23 juin, ordonnant également au passage aux autorités de divulguer tous les accords relatifs à cette structure sous 7 jours. Révélé par la presse américaine la semaine dernière, le projet consiste à ouvrir un centre de 50 lits. Mais depuis, les Kenyans ont exprimé leur colère, craignant que des personnes puissent être contaminées par le virus, alors qu'aucun cas suspect n'a jusqu'à présent été détecté dans le pays, qui ne partage d'ailleurs aucune frontière avec la RDC. Lundi, des centaines d'individus s'étaient rassemblés pour protester contre le projet américain à proximité de la base militaire de Laikipia, située à 190 km au nord de Nairobi. 8h16, je vous retrouve dans un instant pour l'interview de la matinale.
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7: À 8h16, bienvenue sur AM. Bon matin, Matin Musique.

Nous sommes aujourd'hui le mercredi 3 juin 2026, hein, un jour qui nous offre vraiment des rayons magnifiques. Il fait beau. Vous allez bien, vous avez bien dormi, bien bossé aussi, vous rentrez là au petit matin.

Je salue bien bas tous les papas, et oui, cette semaine consacrée aux papas, habituellement, c'est-à-dire traditionnellement plutôt. Voilà, on célèbre le papa une semaine après les mamans, c'est-à-dire le 1er juin, on célèbre, c'est-à-dire le premier dimanche de juin, on célèbre les papas, par contre les mamans le dernier dimanche de mai. Les papas sont à l'honneur, ces papas qui bossent, qui rentrent au petit jour, qui sont vraiment, je dirais, des papas qui jouent leur rôle, qui accomplissent leur mission, qui font du bon boulot. Alors pour tous ces papas, ces quelques jours encore avant dimanche, on va les célébrer. Allez les amis! Hier, je vous ai fait un joli cadeau, c'est-à-dire le cadeau du jour, je vous l'ai remis hier. Je vous ai fait écouter, première fois que ça arrive, bien sûr.

Mais c'est pas la dernière, voilà. De temps en temps, je vais mettre la chanson à travers laquelle il faut trouver absolument la phrase du matin, c'est-à-dire la phrase magique. Je vous propose la chanson la veille, je vous la fais écouter. Et puis, j'espère que vous avez bien travaillé, vous avez bien révisé la chanson. Mais oui, c'était un cadeau pour ceux qui étaient à la maison, qui écoutaient hier. Voilà, j'avais

Louis, c'est pour leur père Fabian. Alors, si vous pouvez nous appeler là maintenant, hein, parce que je pense que vous avez écouté, parce que j'ai proposé la chanson hier. Je vous ai fait écouter la chanson. Là, vous avez une idée. Hein, voilà. Quelle est la phrase du matin, de ce mercredi matin 3 juin 2026 ?

0: Bonjour. Allô? Allô, allô? Est-ce qu'il y aurait quelqu'un au bout du fil? Allô? Allô, allô? Non. Personne. Voilà, on va essayer de prendre un autre appel. C'était Marie-Claude qui a appelé. Allô, oui, bonjour Jacqueline.
1: Et bonjour Marie-Josée.
0: Oui, Jacqueline, bonjour, ça va?
1: Oui, ça va, je vous remercie, et toi?
0: Oui, ça va bien, je t'écoute.
1: Et il faut parler de ce que papa fait?
0: Non, c'est pas ça,
1: non.
0: Malheureusement, non. Merci beaucoup, Jacqueline. Oui, Marie-Claude, bonjour.
2: Bonjour, Marie-Josée.
0: Ça va, Marie-Claude?
2: Oui, je vais bien, merci.
0: Oui.
2: J'ai pas entendu vraiment ce qu'a dit Jacqueline, je sais pas. Mais maintenant, je vais... Désolée, maman, ce texte sera pas pour toi.
0: Non, malheureusement, c'est pas ça. Merci beaucoup, Marie-Claude.

0: Bonjour Myriane.
1: Bonjour Marie-Josée.
0: Ça va Myriane?
1: Oui, ça va, j'ai le petit bonhomme qui vient d'arriver là.
0: Un petit bonhomme?
1: Oui, il va pas à l'école, je veux dire, il est malade.
0: D'accord, oui, on t'écoute.
1: Il n'y a pas de bon père, il n'y a que les hommes qui font de leur mieux?
0: Non, c'est non. Pas ça, non. Okay. Merci beaucoup. Oui, Muriel, bonjour.
2: Bonjour, Marie-Josée, ça va?
0: Ça va très bien, et vous?
2: Ça va très bien, merci.
0: Oui,
2: alors, je crois que cette chanson que tu chantais quand j'étais dans tes bras.
0: Non, c'est pas ça. Merci beaucoup, Muriel. On peut toujours revenir. Comme Jacqueline. Oui, Jacqueline.
3: Oui, Marie-Josée, c'est mon roi, mon héros.
0: Non, c'est pas ça, merci. Et oui, les amis, hier, je vous ai fait un joli cadeau, proposé comme ça la chanson du lendemain, on peut dire ça comme ça, voilà. Alors là, ça y est, hein, vous avez quand même une idée, parce qu'on peut trouver la chanson facilement sur les réseaux. Désolée maman, ça commence avec Yeah, Big Flo, Oli, yeah, tu connais, non? Yeah, ça on oublie. Hein. Désolée maman, j'y suis. Voilà, désolée maman, ce texte ne sera pas pour toi, je suis discret en vrai, mais en musique il faut que je parle. Sa voix vibrait dans mon oreille quand j'étais dans ses bras. Ça on peut oublier parce que Muriel vient de nous donner cette phrase, ok? Alors, même désolée maman, ce texte ne sera pas pour toi, ça c'était Marie-Claude. Les chansons à la guitare, les bisous avec la barbe, il parle de l'époque du lycée avec mélancolie. On écoute bien là, hein, pour ceux qui malheureusement ne peuvent pas, aller sur les réseaux. Je m'endormais sur le canapé, je me réveillais dans mon lit. 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Et quand j'en aurai un, je lui parlerai du mien. Celle-là, c'est pour nos pères, nos padres et tout ça, ça on oublie, c'est un petit peu le... C'est le refrain carrément, mais c'est pas dans le refrain, c'est quand même... C'est bien, on va oublier le refrain pour ceux qu'on regrette, ceux qui ne sont pas passés. Voilà, ceux qui disent « je t'aime » sans même parler, pour ceux qu'on regrette. Mais si t'es papa, tu sais que t'es pas parfait, ça on oublie. Alors là, ça continue, papa, papa, papa. « Derrière moi, depuis mes tout premiers pas, tous mes amis le trouvent vraiment très sympa. Ils les invitent à partager le repas. Mon père, c'est le meilleur, mais ça se compare pas. Il est ridé, la jeunesse l'a quitté. Comme tous les pères, il a l'air déprimé. Pensif, dans le salon, je le vois à chaque fois. Je crois qu'il regrette l'époque où il était papa. Oui, il était pas papa. Voilà, mon père, c'est mon boss, mon roi, mon héros. Moi, je suis son gosse, son minot. Quoi, il tourne tous mes problèmes en dérision. Je suis une des raisons pour laquelle il peut finir en prison. Quoi qu'il arrive, il accomplit sa mission. La berceuse du soir et les bisous qui piquent. Oui, on a parlé de la barbe au départ. Voilà, devant la télévision, le sport devient une religion. La sueur des joueurs de foot devient de l'eau bénite. Si ton père n'est pas là, tu sais, ne sois pas triste, tu évites les engueulades pour le bouchon du dentifrice et j'appréhende déjà le jour des grands adieux. Il n'y a pas de bon père, il y a des hommes qui font leur mieux. Ça aussi, on oublie parce qu'on a déjà donné ça, qui font leur mieux. Et celle-là, c'est pour nos papas, ça c'est le refrain, hein, on oublie. Et puis, papa, je t'oublierai pas, je te le promets, papa. C'est pas dedans aussi. Hein, voilà. Je t'oublierai pas, je t'oublierai pas, je t'oublierai pas. Je vous attends, moi, je vous oublie pas. Hein, je suis là à vous attendre, comme tous les matins d'ailleurs, entre 8h et 10h, pour la phrase du matin. Allez, les amis, on vous attend. Ben oui, on vous attend. Oui, Myriane.
1: Il m'a transmis son charme et sa poésie.
0: C'est ce que j'ai vu au départ, et puis je me suis dit, ça me concerne personnellement. Ça ne parle pas à tout le monde. Ça ne parle pas à tout le monde. J'avais choisi ça, après oui, parce que j'ai dit mon papa, il m'a transmis son charme et sa poésie, mais pas tout le monde qui a un papa poète. J'ai choisi quelque chose de fort, quelque chose qui, quand même, concerne tout le monde. Voilà. Comment tu fais, Myriane? Dis-moi, est-ce que tu regardes sur les réseaux, tu écoutes la chanson? Comment tu fais?
1: Non, j'ai écouté la chanson, surtout hier, je ne savais pas que tu avais donné la chanson depuis hier.
0: Mais tu écoutais la radio?
1: Hier, je ne sais pas, tu as pris à la fin, je ne sais pas.
0: Ah, mais c'est ça, voilà. Parce que hier, j'ai bien dit. Parce que j'ai bien dit que, voilà, la chanson, elle est là, à vous de bien travailler là-dessus si vous avez. Si vous pouvez aller chez les réseaux. Hein, voilà. Non, et je pense que ça peut aider. De temps en temps, je vais le faire. Hein, comme ça, vous aurez quand même.
1: Oui, comme ça, on peut chercher la veille.
0: Ben, oui, voilà. Sinon, merci, à tout à l'heure.
1: Oui, à tout à l'heure.
0: Allez. À 8h33, sur M. Allô, oui, bonjour. Allô, allô. Non, il n'y a plus personne. Oui, bonjour.
4: Bonjour, Marie-José.
0: Oui, bonjour, Guillemette, ça va?
4: Ça va bien, merci.
0: Oui, allez.
4: Mon père, mon héros.
0: Non, on a donné ça tout à l'heure, là. Non, c'est pas ça.

0: À 8h34, les amis, voilà, on essaye de trouver la phrase du matin à travers une chanson que j'ai déjà proposée hier. J'ai mis la chanson hier, je vous ai demandé de bien écouter, d'aller même sur les réseaux, trouver les paroles. Hein, c'était bien sûr, c'est cadeau, hein. Voilà, c'est cadeau pour vous. Allez, on continue, 402 80 90. Oui, Marie-Claude qui revient. Oui, Marie-Claude, on vous écoute, on t'écoute.
1: Quand j'en aurai un, je lui parlerai du mien.
0: Non, c'est pas ça non plus. Merci. Aujourd'hui, la chance que nous avons des portables. Tout le monde, je crois, en possède un, n'est-ce pas? Vous pouvez aller simplement sur les réseaux, essayer de trouver le texte de la chanson. Ça vous facilite la tâche, hein? Comme ça, vous pouvez revenir le plus vite possible, éliminer les phrases déjà dites. Hein? Voilà, ça c'est une façon de bien sûr bien éplucher la chanson. Oui, Myriane.
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0: Muriel a donné cette phrase-là tout à l'heure. Okay. Là. Oui, oui. Oui, Jacqueline.
2: Et j'ai un peu hérité de ses qualités.
0: Non, c'est pas ça. Oui, Guillemette.
3: Oh, bonjour.
0: Oui.
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0: Non, on vient de donner ça tout à l'heure, là. Oui. Je sais, quand vous êtes au téléphone, c'est pas facile pour vous d'être au téléphone et d'écouter la radio en même temps, parce que ceux qui vous ont précédé ont déjà donné ces phrases-là, OK? 402 80 90, on écoute.

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1: Ça va être assez difficile quand même. Il y a pas mal de phrases, des paroles vraiment touchantes. Hein. Les paroles sont fortes. Hein. C'est Big Flo et Oli et qui chantent.

0: chante pour leur papa Fabien. Voilà, on entend même le papa aussi chanter avec. Là, il y a une autre version, mais là, je fais écouter une version des deux frérots. Allez, on continue. Et là, c'est Marie-Claude. Oui. Allô?
1: Oui, c'est moi.
0: Oui.
1: C'est un peu mon avocat, mon cuistot.
0: Non, c'est pas ça.
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0: 8h39, si vous avez les paroles, comme ça on peut au fur et à mesure essayer d'éliminer, hein, c'est mieux comme ça, et vous revenez avec la phrase. 402 80 90.

0: une chanson qui me touche profondément parce que j'ai vu la prestation de ces deux frangins. C'était lors de The Voice, je crois bien. Hein, ils étaient là parmi les membres du jury, ils se sont levés, ils ont commencé à chanter et le papa Fabian qui est venu les rejoindre. Oui, Jacqueline.
1: Et pour lui, je suis son gamin, je ferai les mêmes avec les miens.
0: Non, c'est pas ça. Ça aussi, non. On a donné tout à l'heure là.
2: Ah, oui.
0: Casse-tête, les amis, hein, pas évident. Hein. Pourtant, hier, je vous ai fait écouter la chanson, hein, mais parfois ça marche, parfois ça ne marche pas aussi. Je peux mettre une chanson là comme ça et on trouve facilement aussi. Hein, voilà.
3: Allez.
0: Allez, c'est Big Flo pardon, et Oli. Big Flo, Oli, avec papa. On vous attend, les amis, sur le 402 80 90.

Très belle chanson à 8h41. Désolée maman, ce texte ne sera pas pour toi. Je suis discret en vrai, mais en musique, il faut que je parle. Sa voix vibrait dans mon oreille quand j'étais dans ses bras. Ça, on peut oublier, on a déjà donné ces trois phrases-là. Les chansons à la guitare, les bisous avec la barbe, ça aussi, on oublie. Il parle de l'époque du lycée avec mélancolie. 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Ça aussi, on oublie. Il m'a transmis son charme et sa poésie. C'est pas ça. Mais j'ai aussi hérité de sa calvitie. 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Ça aussi, on oublie. Et on oublie aussi le refrain. Et puis, ça continue. 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

0: Oui, Chantal, bonjour.
1: Bonjour Marie-Josée, ça va?
0: Ça va très bien, et vous, Chantal?
1: Ça va, merci.
0: Oui.
1: En musique, il faut que je parle?
0: Non, c'est pas ça, malheureusement. Merci. Oui, Myriane.
2: J'étais con et j'avais honte devant l'école.
0: Non, c'est pas ça. Allô, oui, Guillemette.
3: Oui, derrière moi, dès mes premiers pas.
0: Non, c'est pas ça. Oui, Marie-Claude.
4: Derrière moi, depuis mes premiers pas.
0: Non, on vient de donner ça. Ah. Ouais. On vous attend sur le 402 80 90. Oui, Jacqueline.
5: Et il a accompli sa mission?
0: Non, c'est pas ça. Myriane.
2: Maintenant, c'est bon et bêtement, on en rigole?
0: Non. À 8h46, les amis, facilité aujourd'hui, vous avez entendu même dans les infos, hein, on parle de faire les transactions en ligne. C'est important, hein, nous avons un portable, il faut qu'on soit un petit peu, disons, évolué avec. Hein, on s'évolue avec la technologie, avec l'informatique. Si vous pouvez quand même faire de sorte, disons, d'aller sur les réseaux, pouvoir bouquiner, comme on dit, hein, voilà, entre guillemets, essayer de prendre beaucoup d'infos. Hein, vous avez, c'est, aujourd'hui, c'est quelque chose de fabuleux quand même. Hein, voilà.

0: J'ai essayé de lire les paroles, de vous donner un petit peu plus. Hier, je vous ai fait écouter la chanson, mais là, je pense que il faut bien être concentré sur le texte de la chanson. Big Flo, Oli, papa. Marie-Claude, oui.
1: Si t'es papa, tu sais que t'es pas parfait.
0: Non, c'est pas ça. Dur, dur, là, le matin, là. Dur, dur. Allô, oui, Myriane.
2: Oui, j'en tremble quand on se fâche par un moment.
0: Non, c'est pas ça. Ça dure là, hein, ça continue bien sûr avec la même chanson, heureusement. Ça ne change pas, c'est Big Flo et Oli avec Papa. Hein, c'est pour rendre hommage à tous les papas. Bien sûr, le premier dimanche de juin, on célèbre les papas traditionnellement. Hein. Ça, chacun, chacune a sa part belle, parce qu'on englobe tout, on dit papa, maman célébrer ensemble, mais on met l'accent un peu plus sur les mamans. Hein, dommage, hein, parce que les mamans brillent, mais les papas restent à l'ombre. Hein, ils sont là, ils jouent le second rôle, mais quand même. Je ne comprends pas pourquoi on n'arrive pas à trouver une phrase aussi qui me saute aux yeux. Hein, si vous avez le texte, vous allez voir que ça saute aux yeux parce que ça parle vraiment presque à tout le monde, je pense. Hein, ceux qui ont eu un bon papa, hein, parce que je ne sais pas, hein, tout dépend du papa, tout dépend de votre relation. Hein, père-fils, père-fille, hein, le

0: la famille et le papa. Hein. Voilà, vous vous arrêtez là parce que je pense que on essaye de grimper hein, dans la chanson. Hein. C'est un petit peu ça que je vois. Hein. Vous essayez de grimper, mais vous n'y arrivez vraiment pas parce qu'à chaque fois, vous retombez un petit peu. Voilà, plus vous montez, plus vous descendez, encore plus parce que cette chanson, si vous avez vraiment les paroles sous les yeux. C'est sûr. Et puis le fait que vous nous appelez et vous n'écoutez pas les autres aussi qui téléphonent et qui donnent les phrases, c'est la raison pour laquelle que ça revient de temps en temps. Allez les amis, on essaye de se presser hein, parce que là, nous aurons l'info hein, à 9h et puis la page de la Bible à 10h. Mais si on arrive à la page de la Bible, là, hein, on va dire bye bye à Big Flo et Oli. Hein, la chanson « Papa ».
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1: On baisse les bras? Non, mais il faut pas, hein. Pour papa, il faut quand même essayer de faire un petit effort, un effort en plus, un effort de plus. Ça fait plaisir à papa. Myriane, ne lâche pas l'affaire. Oui, Myriane.
2: Papa, je ne t'oublierai pas, je te promets, papa.
1: Non, c'est pas ça. J'ai dit, il faut oublier là, complètement à l'oreille.
2: Okay.

messieurs n'appellent pas les papas, hein. Ils sont où les papas, hein, les papas, papas, papas. Pas où t'es. On parle d'eux, mais ils sont pas là, hein.

0: tourne pour mes propres.
1: Oui. Allô?
2: Allô, Marie-Josée, je reviens.
1: Oui.
2: Ils m'engueulent jamais?
1: Heureusement, non, c'est pas ça.
0: Le sport devient une religion. La sueur des joueurs de foot devient de l'eau bénite. Si ton père n'est pas là, tu sais, ne sois pas.
1: Oui, Jacqueline.
2: Et j'en tremble devant ces courbatures?
1: Non, c'est pas ça.
0: Il y a que des hommes qui font de leur mieux.
3: Celle-là, c'est pour nos pères, nos padres, ceux qui disent je t'aime sans même parler. Pour ce qu'on...
1: Allô, oui. Allô.
2: Ceux qui disent je... Allô, Marie-Josée.
1: Oui,
2: ceux
1: Chantal.
2: Qui disent je t'aime. Ceux qui disent je t'aime mais sans parler.
1: Non, c'est pas ça.
3: Ceux qui sont pas passés, mais si t'es papa, tu sais que t'es pas parfait.
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1: Un petit brin d'espoir peut-être avec Marie-Claude. Oui, Marie-Claude.
2: Un bijou avec la barbe.
1: Non, c'est pas ça.
4: No vale más que papa.
1: Allô, oui, Jacqueline.
2: Et il partageait nos repas?
1: Non, c'est pas ça. À 8h56, dans 4 petites minutes, les faux.

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5: Le 9h06, les amis, on vous attend sur le 402 80 90. Voilà, mais que voulez-vous, c'est comme ça, mais je pense que vous avez quand même puisé un petit peu, voilà, en tout et pour tout, mais pas évident quand même. Allez. On continue avec vos téléphones sur le 402 80 90. Marie-Claude, oui.
6: Il regrette l'époque où il n'était pas papa.
5: Non, c'est pas ça. Voilà une phrase qu'on a déjà donnée. Je ne sais pas comment on va faire, mais voilà. C'est vrai, quand on est au téléphone, on n'écoute pas vraiment la radio. On essaye d'avoir la ligne. Hein? Mériane, elle est là. Oui, Mériane.
7: Quand j'en aurai un, je lui parlerai du mien.
5: Ça aussi, on a donné.
7: Ah bon?
5: Ouais. On fait presque tout le tour de Papa Fabian, là. Marie-Claude, oui. Allô?
8: Allô?
5: Non. Je vous donne jusqu'à 9h15. Bah oui, pas plus. Parce qu'il va falloir pour nous d'écouter aussi des chansons que j'ai préparées pour vous. Il y a quand même pas mal de choses qui arrivent aussi après. Voilà ce qui fait, je vous donne jusqu'à 9h15. Ça vous va? Allez. Oui, Marie-Claude.
6: Allô? Mon père, c'est le meilleur.
5: Pardon?
6: Mon père, c'est le meilleur.
5: Mon père, c'est le meilleur.

0: Bravo Marie-Claude, mon père c'est le meilleur, mais oui. Pas facile, hein? Une petite phrase qui est cachée quelque part, voilà. Une belle phrase, mais j'ai écouté la phrase, mais il chante la phrase assez vite quand même. Voilà, derrière moi, vous avez donné ça, derrière moi depuis mes tout premiers pas. Tous mes amis, tout ça, vous avez dit. Mon père, c'est le meilleur, mais ça ne se compare pas. Voilà la phrase du matin. Mon père, c'est le meilleur, mais ça ne se compare pas. Bravo, Marie-Claude. Merci. Ça fait plaisir. On a cherché. Comment tu fais, toi? Chercher.
1: Depuis hier, j'ai copié la chanson.
0: Ah, d'accord.
1: Et puis, j'élimine. Là, je suis en train d'éliminer.
0: D'éliminer. Bah oui, bravo. Alors, Marie-Claude, ouais. Qu'est-ce que tu veux écouter là, maintenant? Une chanson qui
1: Merci
0: te vient à la tête.
1: Merci, papa de Céline Dion.
0: Comment?
1: Merci, papa de Céline Dion.
0: Merci, papa de Céline Dion. On va chercher ça.

0: non?
1: C'est bien le titre, ça.
0: Ouais, ou bien Dance with My Cobra.
1: Je sais, à mon père, elle chante à mon père, quelque chose comme ça. Mais merci papa, je ne sais pas.
0: Mais Dance with My Cobra.
1: Ouais, non, mais je vais chercher là, le Céline Dion. Là. Okay. Je regarde un petit coup. Voilà, parce que je
0: Il y a aussi Merci Papa de Claudio Capéo.
1: Ouais.
0: Ça aussi. Il y a de Céline Dion et de Claudio.
1: D'accord, on va essayer de voir pour les deux. Ok. Merci beaucoup, Marie-Claude. Belle journée à toi et bravo encore.
0: Merci.
1: Allez, bye bye.

C'est-à-dire pour Claudio Capeo, il n'y a pas la chanson « Merci papa hein, », il y a « Un homme debout hein, ». Il n'y a que ça, « Un homme debout », je pense peut-être c'est ça aussi. C'est pour ça qu'il faut bien donner le titre. Mais pour Céline Dion, « Merci papa », je ne sais pas, mais je sais qu'elle parle à son père. « Parler à mon père », ça c'est pour toi Marie-Claude.

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1: Les amis, bravo à Marie-Claude Mottet-Allou, qui a donné donc la réponse, la phrase du matin.

La phrase magique de Big Flo et Oli, la chanson Papa. Mon père, c'est le meilleur, mais ça se compare pas. C'est vrai, hein? Mon papa, votre papa, il est le meilleur. On ne peut pas comparer, hein? Mon papa et ça, mon papa, ton papa, non, on ne peut pas comparer les papas. C'est le meilleur, hein, pour chaque enfant, pour les enfants d'une fratrie, d'une famille. On va dire, mon papa est le meilleur. C'est mon papa le meilleur.

Voilà les amis, c'est comme ça tous les matins, on essaye de trouver une phrase qui nous parle, qui nous interpelle. Et aujourd'hui, on va parler de quoi ? Et oui, de la bicyclette, c'est la journée mondiale du vélo en ce mercredi 3 juin 2026.

Et oui, vous avez déjà monté un vélo, vous avez déjà pédalé, je ne sais pas. Il y avait des vélos pour dames, des vélos pour messieurs. Voilà, la Journée mondiale de la bicyclette, c'est une journée internationale qui a lieu chaque année le 3 juin, justement. Et voilà, elle vise à promouvoir l'utilisation de la bicyclette, tout simplement. Voilà, et je salue les cyclistes. Ils sont nombreux peut-être là ce matin à écouter. Hein. Ils vont travailler hein, sur le vélo, ils font du sport sur le vélo, pas mal de choses sur le vélo hein, finalement. C'est à partir de février 2015, voilà, le professeur Leszek Sibelski, un spécialiste polonais des sciences sociales travaillant aux États-Unis, mène une campagne populaire avec sa classe de sociologie pour promouvoir une résolution de l'Organisation des Nations Unies pour la Journée mondiale du vélo ou encore de la bicyclette. Et il obtient le soutien du Turkménistan et de 56 autres pays. Voilà donc pour la petite histoire.

0: Avec Queen, bien sûr. Alors, selon l'ONU, cette journée internationale vise à attirer l'attention sur les bénéfices de l'utilisation de la bicyclette. Hein, nos pères, nos grands-pères, hein, ils ont été toujours à vélo. Hein, voilà. Ça vise l'attention surtout, l'utilisation, l'infrastructure, notamment en matière de santé. Pédaler, hein, ça vous donne la forme, la pêche aussi. Voilà, et puis le respect de l'environnement, pas de pollution. Hein, alors l'utilisation de la bicyclette permet de promouvoir le développement durable, enrichir l'éducation, notamment physique, des enfants et des jeunes, promouvoir la santé, prévenir les maladies, promouvoir la tolérance, la compréhension aussi, le respect mutuel et faciliter l'insertion sociale et une culture de paix.
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1: Bon, ben retournons en France alors, avec une chanson de Pierre Barou et Francis Lay, qui a pour titre « La bicyclette ».

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Allez, les amis, Marie-Claude, elle est contente, hein, elle a pu trouver, non? Ben, c'est vrai, hein, au bout d'une heure presque, au bout d'une heure, trouver la phrase magique, la phrase du matin, une phrase qui quand même résonne, hein. La phrase n'est autre que « Mon père, c'est le meilleur, mais ça se compare pas ». Je sais pas pourquoi vous êtes passé à côté. Peut-être que vous n'avez pas porté attention, hein, mais il faut quand même essayer de rester concentré sur une chanson. Et là, je vais vous faire écouter. Voilà. Ben oui, c'est bien comme ça. Hein, vous aurez tout le temps, tout le loisir pendant la journée, la nuit pour votre conseil aussi. Le soir, vous pouvez écouter. Demain matin, très tôt aussi, pourquoi pas. Écoutez la chanson de Icare et Salvatore Adamo. Deux voix qu'on connaît bien. Alors vous allez écouter, éplucher, vous concentrer, vous pencher sur la chanson et essayer de trouver la phrase pour demain matin, la phrase du matin. Allez, c'est parti. La chanson Un père et un papa.

Un bonheur, cette chanson, un père et un papa d'Ika et d'Adamo. On connaît bien Adamo, Icar aussi. Voilà, ils ont collaboré tous les deux ensemble pour pouvoir quand même sortir, hein, faire cette chanson. La chanson est sortie en 2023, hein, de l'album d'Icar, Nos Futurs. Un joli cadeau pour vous, un joli cadeau pour papa aussi, justement. Voilà, on connaît la chanson et il suffit tout simplement de l'écouter pour pouvoir trouver la phrase de demain matin. Icar et Adamo avec un père et un papa.

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0: Hommage à tous les papas, bien sûr. Voilà la phrase du matin grâce à notre amie Marie-Claude Motéalou qui nous a donné donc la phrase magique qui n'est autre que mon père, c'est le meilleur, mais ça se compare pas. On écoute encore une fois.
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Big Flo et Oli, featuring notre père Fabian, bien sûr, avec papa. Voilà donc la phrase du matin, on l'a trouvée grâce à notre amie Marie-Claude. Alors on continue, bien sûr, à 9h45 sur AME. La chanson pour demain déjà proposée, c'est Icar et Adamo avec un père et un papa. Hein, épluché à voir dans tous les sens et essayer de trouver la phrase pour demain.

Allez, encore une fois, voilà. 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On s'amuse bien, hein. 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Bien.

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Luc 13, 1 à 9. À ce moment-là, les gens viennent raconter ceci à Jésus. Pilate a fait tuer des Galiléens au moment où il offrait des sacrifices à Dieu. Jésus leur répond, « Qu'est-ce que vous en pensez? Est-ce que ces Galiléens sont morts de cette façon parce qu'ils ont commis plus de péchés que tous les autres Galiléens? Non. » Mais je vous préviens, changez votre vie, sinon vous allez mourir comme eux. Et ces 18 personnes que la tour de Siloé a écrasées en tombant, qu'est-ce que vous en pensez? Est-ce qu'elles étaient plus coupables que tous les autres habitants de Jérusalem? Non. Mais je vous préviens, changez votre vie, sinon vous allez tous mourir comme ces gens-là. Ensuite, Jésus leur dit cette histoire. Un homme a un figuier planté dans son champ. Il vient chercher des figues, mais il n'en trouve pas. Alors il dit à son ouvrier, « Regarde, depuis 3 ans, je viens chercher des figues sur ce figuier et je n'en trouve pas. Coupe-le. Ce n'est pas la peine qu'il use la terre inutilement. » L'ouvrier lui répond, « Maître, laisse-le encore cette année. Je vais creuser la terre tout autour. Je vais mettre de l'engrais. De cette façon, l'année prochaine, il donnera peut-être des figues. Sinon, tu le feras couper. »

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1: Merci à Lizzie qui était avec vous, qui vous a accompagné ce matin. Bonjour à tous, c'est Roselyne, je serai des vôtres jusqu'à 11h. À noter qu'à 10h30, je serai à la place d'Ashley pour l'émission Point Virgule thématique. On se dit à tout à l'heure, mais de la musique pour vous. Alors déjà là, on vous propose cette belle chanson, ah, elle est belle cette chanson, La Boutique des Rêves. Écoutez bien les paroles, Christophe Maé et Francis Cabrel.

10h12, merci de nous écouter sur RM1, chers auditeurs. Allez, on continue en musique jusqu'à 10h30, parce qu'à 10h30, ce sera point virgule thématique. Et puis, on ira faire un petit tour aussi à Rajiv Gandhi Science Center, retrouver Jonathan. Jonathan qui s'y trouve, et on verra un petit peu ce qui se passe là-bas, surtout sur l'intelligence artificielle. On va découvrir tout ça tout à l'heure. Restez branchés.

0: Alors, belle chanson, il est 10h28 minutes. Donc, je vous l'ai dit tout à l'heure, nous allons nous rendre au Rajiv Gandhi Science Center où se trouve Jonathan parce qu'il se passe des choses super intéressantes au Rajiv Gandhi Science Center. Bonjour Jonathan.
1: Bonjour Roselyne, comment ça va
0: ce matin? Ça va très bien, et vous, comment vous allez? Vous allez bien, j'espère?
1: En pleine forme, comme oui. D'habitude. Et en plus, c'est la troisième journée de la Science Week.
0: Exactement.
1: Ça se passe au complexe sportif de Côte d'Or. Et bien sûr, cette troisième journée, et bien sûr, qui attire énormément de jeunes. En même temps, au retrouvement, il y a, on pas dire quelques siècles de cela, mais quelques décennies de cela. Moi aussi, quand j'étais ado à l'époque, quand j'étais étudiant, voilà. Et bien sûr, ces jeunes, ils sont là pour satisfaire votre curiosité, ils sont là pour prendre un maximum d'infos.
0: D'accord.
1: Les différents stands qu'il a, parce que nous n'avons plus de 40 stands.
0: Alors, et ça part de quoi en gros, avant que je vous laisse, Jonathan, oui, ça part de quoi exactement, en fait? Tout ce qui concerne la technologie.
1: Oui, tout ce qui concerne la technologie, la science et surtout la santé. Et justement, à mes côtés, c'est avec plaisir que j'accueille notre chirurgien dentiste, Dr Sandhya Kalichan.
2: Bonjour,
1: ça va bien?
2: Ça va très bien, merci beaucoup.
1: Oui, ça va. Vraiment, je suis en pleine forme. Et bien sûr, dans votre stand, je vois, il y a un joli banner en forme jusqu'au bout des dents. Et surtout, en tant que chirurgien dentiste, on remarque qu'il y a énormément de jeunes qui sont intéressés, bien sûr, pour ce métier.
2: Bien sûr, l'intérêt qui commence à bien améliorer, surtout pour tout le monde, parce que c'est un secteur qui a exploré et aussi

0: améliorer, pour surtout pour les jeunes.
1: Et bien sûr, quand nous parlons de la santé dentaire chez les jeunes, c'est un enjeu de santé publique majeur. Et bien sûr, nous avons une principale mesure préventive, n'est-ce pas?
0: Bien sûr, parce que nous mettons, premièrement, c'est prevention is better than cure. Donc, oui. Nous préférons penser de prévention, oui. Et puis nous guettons après les mains thérapeutiques.
1: Ok, alors, comment on connaît? Bien sûr, je salue les jeunes hein, qui nous regardent en ce moment. Alors, enfants, bien sûr, donc pendant toute l'enfance, vous perdez toutes les dents du lait.
0: Bien sûr.
1: Et puis, vous gagnez les dents permanentes.
0: Oui, avec le temps, c'est-à-dire il y a un certain âge que vous perdez toutes les dents du lait.
1: Oui.
0: Arrive un certain stage, à bout de 5 ans, 6 ans, vous commencez à gagner toutes les dents permanentes.
1: Ok. Là, quand vous causez les dents permanentes, c'est-à-dire c'est les dents qui restent à vie. Mais si nous prenons une précaution, précaution dentaire.
0: Oui, avec ce bonne précaution dentaire qui vous apprend tout le long de la vie. Mm-hmm. Parce que ça, les dents n'est pas pour pousser encore, il n'est pas pour régénérer. Mm. Donc, vaut mieux le préserver.
1: Et en plus, ça coûte cher. Hein, si tu connais cause d'implant dentaire, ça coûte vraiment cher pour une dent.
0: Une dent, un aspect financier assez conséquent.
1: Oui, ok, bah, très bien, très bien. Et surtout, juste une dernière question, ban jeune étudiant qui vient de Guetou, qui type de questions qui ont gagné?
0: Question, la plupart, c'est comment garder nos dents saines.
1: Oui.
0: Type de brossage, quel type de brosse faut servir, surtout ouais. Type de brossage, type de brosse, et puis surtout comment être en bonne santé.
1: Ok, il faut se brosser les dents combien de fois par jour?
0: Minimum deux fois par jour.
1: Minimum deux fois par jour.
0: Et avec une brosse à dents soft.
1: Oui.
0: Et surtout partir chez les dentistes minimum deux fois par an, chaque six mois. Mmh. Parce que quand vous parlez chaque six mois, vous remarquez qu'au fur et à mesure que nous parlez chaque six mois, un dentiste fait un bilan dentaire. Mmh. Il vous dit aussi qu'il y a des caries. Ou une dent à nettoyer, à faire extraction, ou aussi un soin additionnel, c'est-à-dire faire un traitement orthodontique. Orthodontique, c'est quoi? Quand on fait dresser les dents, surtout les jeunes, qui ont les dents pas bien alignées, donc vous avez un conseil propre à eux, qu'est-ce qu'il faut faire dans ce cas, ou bien même s'il y a des traitements canalés à faire, ou bien même des dents de sagesse, parce que ici, quand nous regardons les enfants-là, on a tout type de sortes d'âge, avec mes différentes conditions de dentaire qui me présentent devant moi. Et aussi, d'une faire des check-up qui m'ont trouvé dans beaucoup de dents de sagesse. Là aussi, d'une spécialiste, donc, maxillofacial surgeon, qui est là pour enlever mes dents de sagesse.
1: Excellent. Merci pour toutes ces informations, Dr Sandhya Kalichan. Et je rappelle, bien sûr, à mon auditeur, à mon auditrice qui écoute RM1, vous êtes chirurgien dentiste et vous êtes présente ici pour la Science Week. Et là, nous disons, bien sûr, étudiante qui vous vient là, si vous avez une question concernant ce secteur, par exemple, si vous voudriez faire carrière en tant que chirurgien dentiste, vous pouvez poser toutes les questions à Docteur Sandhya Kalichan. Oui. Et bien sûr, une dernière question.
0: C'est surtout par rapport au ministère de la Santé, Health and Wellness, qu'on est là pour proposer tous nos soins dentaires qu'on a dans les médicliniques, aux dispensaires, même dans les hôpitaux. On est tout le temps là pour guider et même pour faire la prévention. Et aussi, on part dans les collèges, les écoles aussi, pour faire des taux, comment garder nos dents en bonne santé.
1: Ok, vive la santé bucco-dentaire du côté de Côte d'Or pour la Science Week. Et c'est jusqu'au vendredi 5 juin 2026. À vous, Moka, pour la suite. Merci, Roselyne.
2: Merci beaucoup, Jonathan. Donc, je vous rappelle que ça se passe à Côte d'Or où, justement, il y a tout plein de choses autour de la technologie. Et là, tout à l'heure, Jonathan qui vient de nous parler, justement, parler avec cette dentiste qui nous parle de cette nouvelle technologie concernant tout ce qui concerne les dents. Voilà, il est 10h34, chers auditeurs. Merci de nous écouter sur RM1, la radio nationale.

et 35 minutes, c'est parti pour Point Virgule Thématique. Bonjour à tous et bienvenue sur dans l'émission Point Virgule Thématique. Aujourd'hui, je suis à la place de Ashley. On le salue si jamais il nous écoute sur RM1. Bonjour aussi à l'équipe qui m'accompagne. Alors, il y a Yodge et Joanita, assistante à la production. Et puis, il y a aussi les invités que je vais présenter. Mais d'abord, juste pour le sujet qui nous pose les auditeurs,

0: C'est un sujet qui concerne tout. Parce que comment on se connaît, nous importe beaucoup de produits à Maurice et chaque jour, il y en a beaucoup, beaucoup de produits justement qui rentrent dans le pays, qui sont importés. Mais pour ça, il y a une bonne règle, il y a une bonne contrôle et qui nous a respecté. Et ça, il faut protéger justement le consommateur. Nous vous connaissons plus long là avec mon bonne invité justement. Donc, il y a Madame Kamla Jaman. Bonjour Madame. Bonjour. Bonjour aussi, Madame Jayshree Bessawan Soupol.
1: Bonjour.
0: Alors, tous les deux, vous êtes Consumer Affairs Officer au ministère du Commerce et Protection des Consommateurs, n'est-ce pas? Alors, merci d'être là ce matin, justement, pour éclaircir un petit peu. C'est vrai que c'est un sujet qui nous pas trop connaît. C'est-à-dire que c'est vrai, nous allons, nous sortons, nous allons acheter ban, nous acheter tout, nous acheter l'aise, nous acheter manger, nous acheter tout ça qui nous bizarre. Mais avant qu'ils savent le marché, il y a un contrôle qui fait avant pour justement connaît si ça va le produit là, il est bon ou bien non. C'est exactement ça.
1: Oui.
0: Alors, est-ce que justement, c'était important pour mettre ça dans le règlement là, quand on a vu un pot de ban de produits, le marché mauricien? C'était important ça?
1: Oui, c'est très important. Normalement, parce que quand un produit rentre Maurice, nous devons connaître si nous sommes capables de consommer ou pas, nous sommes servis ou pas. Mais c'est à cause de ça qu'ils nous mettent énormément de normes, de règlements qui nous devons respecter. 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
0: D'accord.
1: Tel que, par exemple, il y a un ferraille, steel bars, il y a un produit comme câble électrique, electric appliances, il y a un jouet, il y a un pétard.
0: Qui est très important.
1: Qui est très important.
0: Hein.
1: Elle met briquet, tout ça. Mm-hmm. 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
1: bien
0: dire
1: sûr.
0: Ça comme ça.
1: Oui, parce que différents départements ont différentes expertises. Par exemple, agro-industrie, pour ça, agro-products. 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Là, ça, au niveau de la douane même, il faut bien finir d'éteindre là-bas.
0: 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Comment ça passait? Comment vous connaissez qui contrôle, enfin, qui règle que je suis, moi, en tant qu'importateur?
1: 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Dans le sens que, fait que moi, il peut importer un produit, un plastique. 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Si nous connaissons, nous ne connaissons pas pour
0: Bien sûr, parce que c'est quand même l'argent qu'ils ont investi. Donc, ça veut dire, avant qu'ils m'importent n'importe quel produit, ils ont besoin de renseigner moi, parce qu'il y a une bonne règle qu'ils ont besoin de suivre, et il y a des affaires qu'ils ne sont pas capables de faire et qu'ils ne sont pas capables de faire.
2: Exactement. Par exemple, tout bon produit, la plupart bon produit, c'est un bon contrôle par différentes autorités. 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Comme on dit, elle est saisie par la douane et la douane, elle a le pouvoir pour détruire le produit ou faire un ship, comme on dit, ship back, retourner dans le pays d'origine.
0: D'accord.
2: Alors, l'importateur, il perd l'argent, il perd ce temps aussi, ce investment et aussi peut-être il prend une commande qu'il n'est pas capable de satisfaire, mais sa réputation aussi en jeu. Alors, c'est très important, un importateur, je prends un maximum de renseignements, je

0: à téléphoner au ministère dans différents départements, redemander un renseignement approprié. Et à ce moment-là, je passe votre commande, je fais votre importation.
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1: 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Oui.
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2: 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Je dis, je vais 20 ans pour Noël. Je peux gagner un petit travail pour eux. 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
1: Bien sûr.
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1: il
2: ne va pas comprendre rien. 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
1: Et même pour le consommateur, non? 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
2: oui,
1: et connaître.
2: Bien sûr.
0: Exactement.
1: On va jouer là, il.
0: Oui. C'est-à-dire, il y a un jeu, par exemple, un puzzle, tout ça là, il y a un mot. 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
1: très
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0: c'est oui, tout. Oui,
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0: oui.
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2: 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Mais nous avons gagné récemment un cas que tu as fait une écran en une autre langue, ni anglais ni français.

0: c'est là difficile, nous ne pouvons pas mettre sur le marché.
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2: 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Il y a une sécurité majeure qu'il est besoin de respecter. 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
0: 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De plusieurs régions, et dans ça, bureau CAB.
1: 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Alors, le numéro qu'ils ont donné, c'est un numéro code business à complainte.
0: Oui, et c'est-à-dire...
1: C'est quel numéro?
0: C'est 460-2500.
1: 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Oui. Alors, on peut connaître, il y a un auditeur qui a envoyé un message qui me dit, voilà, il appelle l'aura numéro là plusieurs fois, mais il n'y a pas gagné un retour. Plusieurs. 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
1: 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Téléphoner, oui.
0: 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Aussi numéro hotline.
1: Hotline, c'est quoi?
0: 185.
1: 185, oui. Plus facile, oui.
0: Et puis aussi, le WhatsApp number 5-942-8888.
1: Oui. D'accord.
0: Oui,
1: et aussi. Je vais aussi... vous donner une note, tout ça. 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
0: Vous aurez déjà dit 5-942-8888. 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
1: 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Banjoué, c'est très sensible, banjoué. Oui. Hein? N'est-ce pas?
2: Oui, oui. Banjoué, parce qu'il y concerne les enfants. Quand il y concerne les enfants, nous devons prendre un peu plus de précautions parce que les enfants, ils sont innocents, ils ne sont pas trop connus. Alors, nous, les adultes, nous devons guider eux. Et aussi, l'autorité nous met plusieurs lois pour protéger les enfants aussi contre ces banjoués-là. Par exemple, tout banjoué qui en bas 14 ans, ça, c'est tout un produit qui est considéré en bas 14 ans.
1: C'est pour les enfants qui sont en bas 14 ans?
2: En bas 14 ans, ça, c'est considéré comme jouet. Maintenant, il y a un produit qui, disons, ben fléchette, et non 14 ans plus. Ça, c'est pour ben grand-père, c'est-à-dire ben grands-enfants, 14 ans plus. Mais n'empêche, nous trouver qu'il y en a ben parents, je t'assiste à ben jouer là, mais je donne ben...
1: ça, c'est la responsabilité
2: des parents. Et non ben instruction, comme on dit, ben instruction en anglais et en français. J'ai besoin de lire ce manuel, j'ai besoin de lire ben instruction.

0: instructions-là. Et aussi, ban warning sign qui est déjà placé sur les boîtes.
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1: Mm-hmm, d'accord. Allez, on arrive déjà à 10h56 minutes, on arrive presque à la fin de l'émission. Donc, nous refaire un petit briefing de ça. Ça veut dire avant un importateur, même un dimon acheté en ligne, les bisingues étaient, c'est très important. Un importateur, c'est une bonne règle, ça c'est sûr. 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
1: 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Alors donc 10h58 minutes, qu'est-ce que tu as envie d'ajouter par rapport à tout ça de produits qui est importé hein. 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
0: Enfin, Maurice, la plupart nous vendent produits, nous importer.
1: Majorité.
0: Oui. Majorité produits, oui. 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Mais maintenant, la responsabilité vient aux consommateurs. Quand je peux acheter les autres produits, je besoin faire une vérification, je besoin de règlement qui est dans la boîte, la stickers, tout ça là. Si tout ça là, je suis satisfait avec le produit, je vais acheter. Et puis aussi, maintenant, pour les importateurs, ben, d'accord, vous êtes déjà au courant, il y a certains produits qui ne peuvent pas passer à la douane. Donc, ils ont essayé d'amener, mais c'est bon, ils sont être saisis à la douane.
1: Du coup, la responsabilité est partagée aussi bien consommateur que l'importateur.
0: Non. Maintenant, l'importateur, quand il permet, il peut investir. Exactement. Maintenant, ce produit est saisi. C'est une autre paire de démarches qu'il peut bien faire. Alors, vaut mieux finir par prendre un renseignement, amener un produit sûr qu'ils te connaissent pour passer.
1: Très bien. Alors, peut-être, ça veut dire, peut-être donne le numéro, non? Ça, c'est pour une complainte, mais quand on a une information, qu'ils ont besoin d'aller. Vous avez besoin de téléphoner. Quel numéro ou bien le mail ou un truc comme ça?
2: C'est quand on va un email sur le consumerpu@govmu.org ou caureg@govmu.org ou téléphone sur le 460 25.

0: 460-25-00.
1: 460-25-00.
0: Où notre bureau se trouve à Eben, c'est comme Tower. Mm-hmm. Faut venir.
1: D'accord, donc Kevin à sur place. Oui. Ben, en tout cas, merci beaucoup. J'espère que l'auditeur a capté tout ça qu'ils ont dit là et comprend que voilà, quand nous avons fait en déo, Maurice nous a porté, il nous a fait bien attention. Merci beaucoup, Madame Kamla German. Merci, Madame Jeshree Bessawan Soupel.
2: Merci.
1: De tous les dés quand je m'affaire au FIS, au ministère du Commerce et Protection des Consommateurs. Merci à l'équipe qui m'a accompagnée ce matin. Quant à vous, chers auditeurs, je vous souhaite une belle journée et je vous retrouve sur AM cet après-midi à 18h.
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1: Bonjour à tous, il est 11h passé d'une minute.

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Et voilà les amis, nous arrivons à la fin de l'émission. Ben nous disons merci. Ben là, justement, après un journal, la journée. 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Après nous prenons météo. Les amis, nous terminons. Nous disons merci, au revoir, bye bye, ciao, à demain.

0: Allez, c'est l'heure de votre journal de la mi-journée. Ça se passe avec vous, Pranav Biari. Pranav, bonjour.
1: Bonjour Méline, bonjour à tous.
0: À la une, Pranav, l'échéance espérée par le Premier ministre pour la réforme constitutionnelle.
1: Avant les 60 ans de l'indépendance de Maurice, il l'a dit hier dans son summing up à l'Assemblée nationale, la loi pour nommer la commission qui sera chargée d'examiner la Constitution a été adoptée dans la soirée. Kusha Lobin propose de nommer 4 PPS au lieu des junior ministers. C'est une proposition qu'il fera à la commission de révision constitutionnelle des PPS qui s'occuperait selon lui des infrastructures nationales. Dans ce journal aussi, la justice qui reconnaît un chauffeur de taxi coupable d'homicide involontaire 9 ans après les faits, les démarches pour déclarer ses

0: À voir, la FCC se digitalise et puis les États-Unis et l'Iran se lancent de nouvelles frappes tandis que l'aéroport de Koweït a été touché par des drones iraniens.
1: Ça y est, la réforme constitutionnelle est enfin enclenchée.
0: Après des mois de tractations et 3 journées de débats à l'Assemblée nationale, le Constitutional Review Commission Bill a été adopté hier soir avec amendements. C'est désormais une commission présidée par l'ancien chef juge Bernard Sikuen, la Constitution Review Commission, qui sera chargée d'examiner ce texte et de formuler des recommandations en vue d'éventuels amendements. La Constitution à elle seule ne peut garantir la survie d'une démocratie, c'est ce qu'a affirmé le Premier ministre dans son discours de conclusion des débats. Selon le Dr Navin Ramgoolam, une démocratie repose avant tout sur la solidité des institutions et la vigilance des citoyens. Il a souligné que la Constitution est un instrument vivant qui doit évoluer et s'adapter aux réalités du moment. La réforme constitutionnelle, une réalité avant les 60 ans de l'indépendance de Maurice, c'est le souhait qu'a exprimé le chef du gouvernement.
2: Je dirais, Madame la Présidente, le projet de loi traduit directement un engagement pris dans le programme gouvernemental 2024-2029. Le projet de loi institue une commission indépendante chargée de revoir notre loi suprême, notre constitution, de proposer des réformes majeures qui devront être votées ici. Mais moi, je l'espère. I can understand the worries of the former deputy prime minister. I may go on for ages, 2 years, 3 years, 4 years or whatever, and you have another election. Moi, je l'espère, Madame la Présidente, que avant que nous célébrons le 60e anniversaire de notre indépendance, la réforme sera là.
0: Un délai fixé donc pour 2028, un premier pas vers une réforme constitutionnelle qui se faisait attendre selon Khushal Lobin. Le leader des Nouveaux Démocrates dit avoir plusieurs pistes de recommandations qu'il soumettra d'ailleurs à la commission. Le député de la circonscription numéro 15 s'oppose par exemple au deed union minister autorisé par la constitution. Il préfère à la place celle du PPS, le Parliamentary Private Secretary. Et contrairement à ce qui se faisait sous l'ancien régime, ce seront seulement 4 élus qui occuperaient ce poste, rattachés au bureau du Premier ministre et qui auraient pour responsabilité, selon lui, les bâtiments publics.
3: Pour moi, mon pensée, c'est mon homme, l'opinion, on ne m'a pas pensé qu'il y a dans le modèle mauricien ou bien un junior minister, ou bien un ban PPS, mais juste 4, pas plus. Que 4 PPS, qui les fait un PPS là? PPS là, il est attaché avec le bureau du Premier ministre qui bizarre prend en Bali le National Infrastructure pour où justement où aller ou faire un genre de constat, un survey, une évaluation des infrastructures publiques qui bizarre préserver, rénover, mais aussi tout ban capital projects qui met en place.
0: Khushal Lobin qui était l'invité de la matinale de RM1 aujourd'hui. Les travaux parlementaires ont été ajournés hier au 19 juin. Date à laquelle le Premier ministre et ministre des Finances prononcera son discours budgétaire à partir de 17h. On le rappelle, les consultations pré-budgétaires s'étaient déroulées sur 5 jours, du 29 avril au 6 mai. Un budget qui s'annonce difficile si l'on suit les déclarations du Dr Navin Ramgoolam. Mais en attendant le prochain budget, le gouvernement s'attelle aux dépenses ayant dépassé les montants initialement approuvés dans les exercices précédents. C'est ainsi qu'une somme additionnelle de 2,264 milliards de roupies a été sollicitée pour l'exercice financier 2024-2025, notamment pour le service pénitentiaire, le bureau du Premier ministre adjoint et le ministère du Logement et des Terres. Le projet de loi de Supplementary Appropriation Bill a donc été présenté hier en première lecture. L'actualité ce midi, c'est aussi Shahnawaz Uzeer Khan qui a été reconnu coupable d'homicide involontaire par imprudence. Ce chauffeur de taxi transportait 2 touristes britanniques, George Hugh Vaughan et son épouse Elizabeth, lorsqu'il a effectué une sortie de route à Notre-Dame. La voiture de Shahnawaz Uzeer Khan avait percuté les glissières de sécurité du terre-plein central avant de terminer sa course sur le toit. Le couple avait succombé à ses multiples blessures. Un verdict de la cour intermédiaire qui est tombé le 28 mai, 9 ans après les faits Love in a Sophie.
4: Les faits remontent au 1er mai 2017. Georges Hugues Vaughan et son épouse Elisabeth Marie Vaughan étaient venus passer des vacances à Maurice. Alors que de fortes pluies s'abattaient sur la région, Shanawa Zouziakan, qui transportait les deux passagers, a été impliqué dans un accident de la route. L'accusé a soutenu qu'il roulait entre 60 et 70 km.

0: 4 heures et qu'il avait perdu le contrôle de son véhicule en raison d'une importante accumulation d'eau sur la chaussée. Selon lui, l'aquaplanage était à l'origine de l'accident. Le tribunal a toutefois estimé que les conditions météorologiques étaient extrêmement mauvaises et que l'ampleur des dégâts causés au véhicule ainsi qu'aux glissières de sécurité démontrait que celui-ci roulait à une vitesse excessive. La version de l'accusé concernant l'aquaplanage et l'accumulation d'eau n'a pas été jugée crédible, le tribunal relevant plusieurs contradictions dans son récit. Le magistrat Prithiviraj Balak a conclu que l'accusé avait conduit de manière imprudente et que cette imprudence avait causé la mort des deux passagers.
1: Lavina Sophie, la FCC annonce une réforme importante dans le dépôt des déclarations de patrimoine. Désormais fini le papier, tout passe en ligne depuis le 1er juin. Une nouvelle plateforme numérique est accessible, elle s'appelle MODAF. C'est sur ce portail que devront être soumises toutes les déclarations conformément à un amendement à la Declaration of Assets Act de 2018. Pour s'y connecter, il faudra disposer d'un compte mot de passe actif et attention à la date butoir. À partir du 1er juillet, la soumission en ligne devient obligatoire selon Chandan Modu, responsable de la Declaration of Assets Unit de la FCC. Les formulaires papier ne seront plus acceptés.
2: Cet avènement-là est possible avec un amendement dans la loi qui nous vient récemment. C'est-à-dire, nous dorénavant, nous développons un système que mon déclarant qui tombe sous la déclaration d'Assets Act, dorénavant, je prends la possibilité pour faire un e-submission, c'est-à-dire de faire une soumission électronique de cette déclaration d'Assets Form. Ce système-là, il est bon à savoir que il peut être en phase transitoire. C'est-à-dire, à forme le 1er juin 2026, nous peut accepter ma déclaration électronique parce que ce système-là, il finit go live. Nous peut aussi accepter en parallèle ma déclaration of assets form en pouvoir physique. Mais seulement, il est bon à ressortir qu'à partir le 1er juillet 2026, tout ça, ma déclaration of assets form-là, il peut obligatoirement bien faire par voie électronique. Nous pouvons sensibiliser, nous déclarons sur ça la loi-là. Nous pouvons venir de l'avant avec mon initiative pour que tout le monde soit familiarisé avec l'utilité de ce système-là.
1: Chandan Madou au micro de Lavina Sophie. Et puis les États-Unis ont mené la nuit dernière des frappes contre l'Iran sur l'île de Keshm dans le détroit d'Ormuz. Washington parle d'une opération d'autodéfense en réponse à des attaques iraniennes visant des navires et plusieurs pays du Golfe. L'armée américaine affirme avoir intercepté des missiles balistiques et des drones de son côté Téhéran, d'y avoir visé des bases et des hélicoptères américains dans un pays de la région sans le nommer. À l'aide de missiles et de drones, l'Iran aurait également tiré 2 missiles sur le Koweït et 3 sur Bahreïn. Tous ont été interceptés ou se sont désintégrés avant d'atteindre leur cible. 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
4: Merci à Pranav Bihari qui nous a présenté le journal de la mi-journée. Place sport, football sur le plan local d'abord. Une double confrontation face au Djibouti au complexe multisport de Côte d'Or attend notre sélection nationale féminine cette semaine. Des rencontres comptant pour les éliminatoires des Jeux Olympiques de 2028. La bande Kersley-Levray sera en action pour la manche aller demain à 19h. Le match retour est prévu au même endroit à 17h30. Lundi le 8 juin prochain, l'entrée a été fixée à 100 roupies. Chez les hommes, un groupe de 23 joueurs locaux a mis le cap sur l'Italie pour participer à un tournoi international amical, la Sicilian Cup. Les Dodos affronteront le Zanzibar ce vendredi et la Sicile lundi prochain. Le coup d'envoi de ces matchs sera donné à 20h. L'équipe nationale masculine a été placée sous la direction du duo Rui Pedro et Daniel Ramsamy. Football en Angleterre cette fois. Liverpool a trouvé donc un remplaçant pour Arne Slot. Il s'agit de l'ex-manager de Bournemouth, Anthony Iraola, qui a signé un contrat de 2 ans. Et puis, nous poursuivons avec notre série de présentations des groupes du premier tour de la Coupe du Monde de la FIFA. Nous allons nous intéresser au groupe D, comprenant les États-Unis, l'un des 3 pays organisateurs du tournoi, le Paraguay, l'Australie et la Turquie. Présentation de ce groupe D avec Jesse Ougara.
5: Qualifiés d'office en tant que pays organisateur, les États-Unis disputeront leur match à domicile dans le but de créer la surprise et de s'imposer comme un prétendant sérieux dans ce mondial nord-américain. Les Stars and Stripes avaient atteint les 8e de finale en 2022 au Qatar. On reste dans le groupe D, où on retrouve aussi le Paraguay, un pays qualifié via la zone Amérique du Sud. Habitué des joutes internationales, le Paraguay signe son retour en Coupe

0: monde pour la première fois depuis 2010. Pour bousculer la hiérarchie de la poule, la sélection sud-américaine compte sur sa génération talentueuse, notamment le milieu offensif Julio Enciso. Après sa première participation en 1974, il aura fallu 32 ans à l'Australie pour retrouver le mondial. C'était en 2006 en Allemagne. Les Socceroos ont depuis participé à toutes les éditions de la compétition reine, eux qui s'apprêtent à disputer dans quelques jours leur sixième phase finale mondiale à deux rangs. Après avoir atteint les huitièmes de finale à deux reprises, notamment en 2022, les hommes de Tony Popovic chercheront assurément à passer un nouveau cap. Après 24 ans d'absence, la Turquie atteint une nouvelle fois la phase finale de la Coupe du Monde. En 2002, elle avait disputé les demi-finales face au Brésil de la légende Ronaldo. Les Turcs joueront la troisième Coupe du Monde de leur histoire. Le premier match du groupe D sera joué le 13 juin prochain. Les États-Unis accueilleront le Paraguay. Le lendemain, l'Australie affrontera la Turquie.
1: La Turquie qui ne pouvait pas se rendre au Mondial sans ses deux espoirs offensifs, Arda Güler qui évolue au Real Madrid et Kenan Yıldız de la Juventus de Turin, tous deux âgés de 21 ans. Ils ont bel et bien été sélectionnés par Vincenzo Montella qui a dévoilé sa liste hier. L'Italien a appelé 26 joueurs parmi lesquels l'ancien Lillois Zeki Selik, Hakan Çalhanoğlu de l'Inter de Milan, Kerem Arthur Koglu de Fenerbahçe ou encore Ferdi Kadıoğlu de Brighton. Au poste de gardien, Montella a évidemment convoqué son titulaire Ugurcan Sakir de Galatasaray et Altay Bayındır qui défend les couleurs de Manchester United. Un mot de tennis à Roland-Garros chez les messieurs Flavio Cobolli, Matteo Arnaldi et Matteo Berrettini seront trois Italiens à tenter de s'offrir aujourd'hui une place dans le dernier carré. Aucune nation n'avait placé trois représentants en quart de finale de ce tournoi parisien depuis l'Espagne avec Rafael Nadal, Tommy Robredo et David Ferrer en 2013. Et puis cyclisme, avec la 44e édition du Tour de Maurice. La première étape hier, longue de 153 km, a été remportée, comme vous le savez, par le Français Guillaume Derveller, qui a pris donc le maillot de Lidl, le maillot jaune. Côté mauricien, Alexandre Maire a terminé 10e, à seulement 30 secondes du vainqueur. La deuxième étape aujourd'hui est disputée en ce moment sur 109 km. Le départ a été donné à 10h à Cascavel. Le peloton a pris ensuite la direction du plateau central avec notamment un passage par la Vigie avant de poursuivre vers Grosbois et la région de Plaisance à proximité de l'aéroport. Les coureurs retourneront ensuite vers l'ouest en passant par Grandbois et Grandbassin avant de passer la ligne d'arrivée à Cascavel. Ce qui nous amène à la fin de ce journal des sports de la mi-journée. Merci beaucoup pour votre attention. Très bon début d'après-midi à toutes et à tous. Sur RM1, vous allez retrouver Nikita.
2: Merci beaucoup, Vikash.
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midi passé de 15 minutes, je vous donne la lecture des avis d'obsèques. On nous prie d'annoncer le décès de Madame Kishnawati Bunjan. Le décès de Madame Kishnawati Bunjan, née Shinibash, aussi connue sous le nom de Bawat, âgée de 84 ans. Le convoi sortira de son domicile au numéro 9, à l'avenue des Moineaux à Quatre Bornes, aujourd'hui à 13h, pour se rendre à l'incinérateur de Gandhi, Palma. Le décès de Monsieur Louis-Georges Philippe Denis. Le décès de Monsieur Louis-Georges Philippe Denis, aussi connu sous le nom de Georgie, âgé de 75 ans. Le convoi sortira de chez son fils, Monsieur Stéphane Denis, au numéro 44 à Cité EDC à Bonneveine, aujourd'hui à 13h30, pour se rendre en l'église Saint-Léon à Quartier Militaire et de là au cimetière de Saint-Pierre. Le décès de Monsieur Louis-Willel Janvier. Le décès de Monsieur Louis-Willel Janvier, âgé de 69 ans, le convoi sortira

partira de chez son épouse, Madame Marilyn Janvier, à Béchard Road à Bois d'Oiseau, aujourd'hui à 14h, pour se rendre dans l'église Marie-Mère de l'église à Bois d'Oiseau, et de là au cimetière de Saint-Julien-Village. Le décès de Monsieur France Gaëtan Larubarbe. Le décès de Monsieur France Gaëtan Larubarbe, aussi connu sous le nom de Gaëtan, âgé de 78 ans. Le convoi sortira de son domicile à Caen-la-Gès, à Forestside, aujourd'hui à 14h30, pour se rendre à la basilique de Sainte-Hélène à Curepipe et de là au cimetière de Saint-Jean. Le décès de Monsieur Jacques-Élie Francis. Le décès de Monsieur Jacques-Élie Francis, aussi connu sous le nom de Papère, âgé de 76 ans. Le convoi sortira de chez son fils, Monsieur Jimmy Josué-Élie Francis, à la rue Costal à Poitou-Canonier, aujourd'hui à 14h30, pour se rendre dans l'église Saint-Ange Gardien à Grand-Bé et de là au cimetière de Cap-Malheureux. On nous prie d'annoncer le décès de Monsieur Daneshwar Prayag. Le décès de Monsieur Daneshwar Prayag, aussi connu sous le nom de Rajen, âgé de 61 ans. Le convoi sortira de chez son fils, Monsieur Tevin Prayag, au numéro 15, à la rue Arthur Gibessi, à Floréal, aujourd'hui à 15h, pour se rendre à l'incinérateur de Trois-Mamelles. Le décès de Monsieur André Fussy. Le décès de Monsieur André Fussy, aussi connu sous le nom de Jean-Claude, âgé de 66 ans. Le convoi sortira de chez son épouse, Madame Marie-Margaret Fussy, au numéro 5 à Odin Road, Le Hocher Terre Rouge, aujourd'hui, demain à 10h, demain jeudi 4 juin 2026 à 10h, pour se rendre dans l'église Sainte-Croix et de là au cimetière de Bois-Marchand. Le décès de Monsieur Deojit Soupol. Le décès de Monsieur Deojit Soupol, aussi connu sous le nom de Anil, âgé de 65 ans. Le convoi sortira de son domicile à la rue Bon Espoir à Rivière des Créoles, demain jeudi à 11h, pour se rendre à l'incinérateur de Plaine-Magnan. Et on nous prie d'annoncer le décès de Monsieur Louis-Joseph Philippe Cécile. Le décès de Monsieur Louis-Joseph Philippe Cécile, habitant à l'appartement D numéro 12 à Fleury-sur-Mer à Troubiche, âgé de 93 ans. Le convoi sortira de la chapelle ardente d'Elienson à la route royale Beaubassin ce vendredi 5 juin 2026 à 11h pour se rendre en église Notre-Dame du Bon Secours à Trou-de-Douce et de là au cimetière de Trou-de-Douce. À toutes ces familles endeuillées, la MBC présente ses plus vives sympathies.

C'est parti avec les nouvelles du temps pour vous sur RMA ainsi que AMA. Et on démarre avec la situation générale pour Maurice. Un courant d'air léger et relativement chaud circule sur notre région. Et les prévisions pour les prochaines 24 heures, des développements nuageux sont prévus cet après-midi au sud-ouest, au sud ainsi que sur le plateau central avec des averses localisées. Et ces averses pourraient être modérées par moment. Et ailleurs, le ciel sera mi-couvert. La température maximale sera supérieure à la moyenne saisonnière par environ de 2 degrés, avec 24 à 26 degrés sur les hauteurs et 28 à 30 degrés dans les régions côtières. Et il fera essentiellement beau durant la nuit ainsi que demain matin, avec une minimale qui sera entre 17 et 19 degrés sur les terrains élevés et entre 22 et 24 degrés sur le littoral. Le vent du nord-est à environ 15 km par heure, devenant variable par moment. La mer agitée au-delà des récifs avec des houles du sud-ouest de l'ordre de 2 mètres. Les marées hautes cet après-midi 15h11 et demain matin à 2h du matin. Les marées basses ce soir 20h06 et demain matin à 9h01. Le coucher de soleil est prévu pour 17h37, quant au lever du soleil demain matin, pour Maurice, ça va être à 6h39. Les nouvelles du temps pour Rodrigue, la situation générale, un anticyclone au sud-est des Mascarins occasionne un temps venteux sur la région. Et les nuages associés à une ligne d'instabilité venant de l'est influenceront le temps local à partir de ce soir. Et les prévisions pour les prochaines 24 heures, essentiellement beau cet après-midi, la maximale sera entre 26 et 28 degrés. Et des périodes nuageuses durant la nuit ainsi que demain matin, avec des averses passagères.

qui pourrait être d'intensité modérée par moment. La température minimale sera entre 21 et 23 degrés. Le vent du secteur est de 25 à 35 km par heure, avec des rafales atteignant les 70 km par heure aux endroits exposés. La mer forte au-delà des récifs, avec des houles du sud de l'ordre de 3 mètres. Et les sorties en haute mer ainsi que dans les lagons.

0: 43,7 mm, Pata Théophile 1,6 mm et Rivière Banane 1,0 mm. Les marées hautes, aujourd'hui 14h24 et demain matin à 2h23. Les marées basses, ce soir 20h13 et demain matin à 8h50. Le coucher de soleil, 17h15. Quand le lever du soleil, demain matin sur l'île Rodrigue, ça va être à 6h15. Bilta PCA pour Rodrigue, les temps Lola-Mer pour Procène, 24h. Pendant la journée, les temps pour Plitobon, assaut avec Dimekan matin pour la pli Passazer et que la pli là capable avec gros parfois. Divan pour souffler des pistes secteur l'Est, 25 à 35 km par heure, avec ban rafale qui capable atteindre 70 km par heure. La Gonlino et Grèce, la mer praticable. La Gonlès, les Cides et Gandé au Brison, la mer pas praticable. Et pour n'avoir de la houle, les piscines est et l'eau des 3 mètres en déo prison. Et que ban sauti en déo prison et aussi dans la gonlesse et que les cides déconseillés. Ban marée haute, zodi désert 24 et 10 mètres matin désert 23. Ban marée bas, zodi à soir 8h13 et 10 mètres matin 8h50. Et on clôture cette page météo avec les nouvelles du temps pour Saint-Brandon. La situation générale, un courant d'air modéré circule sur la région et des nuages associés à une ligne d'instabilité venant de l'Est influenceront le temps local à partir de cette nuit. Et les prévisions pour les prochaines 24 heures, du beau temps pour cet après-midi avec une maximale qui sera d'environ 29 degrés et des périodes nuageuses durant la nuit ainsi que demain matin avec des averses et une minimale qui sera d'environ 25 degrés. Le vent du secteur est à environ 30 km par heure s'affaiblissant à partir de demain. La mer forte avec des vagues de l'ordre de 2,50 m et les sorties en mer sont déconseillées. Les marées hautes aujourd'hui 15h12 et demain 2h13. Les marées basses ce soir 20h40 et demain matin à 9h03. Le coucher de soleil pour Saint-Brandon c'est 17h36 et quand le lever du soleil demain matin ça va être à 6h24. Et voilà chers auditeurs, c'était les nouvelles du temps pour vous sur RM1 et AM1.
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Et oui, on me le dit très très souvent, la radio AM1, c'est la radio qui propose les meilleures musiques nostalgiques. Merci beaucoup pour votre appréciation, chers amis. Bienvenue, vous écoutez AM1, celui qui vous accompagne jusqu'à 14h. Et pour ces bonnes 38 minutes, c'est Jonathan Agatin à la technique et à la programmation musicale. Alors j'espère que vous allez passer un bon moment et on salue bien sûr une nouvelle fois les étudiants et les étudiantes qui prennent la route pour Côte d'Or Complex Center pour la Science Week. Ça va durer jusqu'à ce vendredi 5 juin 2026 et en ce moment il y a beaucoup de jeunes qui sont sur place, des milliers de jeunes. Bien sûr ils sont là pour visiter, c'est-à-dire les différents stands, il y en a 40 au total. Et ben, j'étais sur place pour les interventions radiophoniques sur l'autre chaîne radio RM. Merci de nous écouter, Céline Dion pour vous, on s'est aimé à cause. Écoutez ça, c'est tout de suite.

El Chato sur votre radio avec le medley, vous étiez en 1979, merci d'écouter AM1 Baliktaru pour la suite, Ndeban la voix qui ne manque, la musique mauricienne il y a quelques décennies de cela, c'est Zano Dalia, écoutez ça, merci.

0: Et oui, salutations à toute l'île sœur qui nous écoute en ce moment. Merci d'écouter AM1 sur 684 à kHz. Il est exactement 14h et c'était votre émission La Boîte à Souvenirs entre midi et 14h avec Jonathan Agatha. A tout de suite.
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0: Bienvenue, c'est AM1, il est déjà 14h.
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Well, it's time to say goodbye, people. Thank you very much. We'll see you tomorrow around 14 hours, people. Il est 15h54. Merci beaucoup de votre générosité, votre fidélité. On va se retrouver demain. La musique ne nous quitte pas. Hein. On va balancer sur RM1 avec Elvis Canet, les amis. Bonne écoute à Zot.

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1: Bienvenue sur votre radio, il est 16h.
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1: Allez, en route, tout le monde, comment allez-vous? Vous avez passé une belle journée? J'espère que ça se passe bien. On est mercredi, pile poil au milieu de la semaine, donc on va basculer vers le week-end très très bientôt. Elvis qui est avec vous jusqu'à 18h pour le meilleur de la musique. Un bon petit Ace of Base si vous êtes nous écouter en voiture. Bonne route, bonne rentrée chez vous. Merci d'être là, bienvenue.

Mille fois à l'instant, un peu Cora, c'est votre adieu en ce 3 juin. Si vous vous prénommez Kevin ou encore Gavin, bah bonne fête, c'est votre jour aujourd'hui. Voilà, en ce 154e jour de l'année, 211 jours avant la fin de 2026. On va continuer avec de la bonne musique pour vous accompagner. Dans un instant, j'ai calé pour vous. Véritable bijou signé Prince, Purple Rain. Il y a également du Vita pour vous, Mylène Farmer. Merci, on fait le trajet ensemble en ce mercredi. Quel bonheur de vous retrouver. En plus, il fait beau en dehors et un beau soleil sur quasiment toute l'île. Tout va bien. Entre-temps, voici Anonyme, Prince et Vita sur votre radio. Bienvenue.

vite à l'instant, dimanche avec toi, 16h18, la pause pub. On se retrouve juste après pour une nouveauté signée Mylène Farmer sur votre radio. Ça s'appelle C'est à qui le tour, c'est bien. C'est un super single qui vient de sortir, donc signé Mylène Farmer. Merci de nous écouter, on fait le trajet ensemble jusqu'à 18h.

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0: Le tout dernier de Mylène Farmer, à l'instant bien sûr, sur votre radio, s'appelle « C'est à qui le tour ?» Mais c'est à vous maintenant de nous écouter et de continuer d'ailleurs, puisqu'il y a aussi quelques bons sons qui arrivent.
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0: Toto, online. Et puis bien sûr, rendez-vous avec la rédaction pour les infos de 16h30. Bonne route, bonne rentrée chez vous. Bienvenue sur RMA.

Toto, bien sûr, on the line à 16h26 dans 4 petites minutes. Les infos de 16h30. Merci d'être là pour votre afternoon ride chaque après-midi. Vous le savez, 16h-18h sur une radio, le meilleur de la musique. Bob Sinclair, Love Generation, arrive les infos. Et je vous retrouve juste après, bien sûr, pour la suite de votre afternoon ride. Bonne rentrée chez vous! From

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2: Merci d'écouter RM1, il est 16h30. Les infos, Johnny Yalapa, bon après-midi.
3: Bon après-midi Elvis, bon après-midi à tous.
2: Les titres.
3: 13 écoliers ont été admis à l'hôpital SSR de Pamplemousse après une fuite de gaz présumée à l'école gouvernementale de Rochetère. Une enquête policière est actuellement en cours. Rencontre entre le Premier ministre et l'évêque de Port-Louis ce mercredi. Une réunion consacrée aux défis du secteur éducatif. La délégation chagossienne poursuit ses démarches diplomatiques et parlementaires au Royaume-Uni pour faire avancer le dossier du traité avec Maurice. Selon Olivier Bancout, plusieurs députés britanniques auraient été profondément touchés en entendant les récits des natifs. Et adoption du Constitutional Review Commission Bill au Parlement, Kusha Lobin, invité de la matinale sur RM1, salue une étape importante vers une réforme attendue de la Constitution et prépare ses propositions pour la Commission. Merci de nous rejoindre pour cette édition. 13 écoliers ont été placés en observation aujourd'hui à l'hôpital SSR de Pamplemousse à la suite d'une fuite de gaz présumée. La police ainsi que les pompiers ont été mandés ce matin à l'école gouvernementale de Rochetère. Selon les premières informations recueillies, la fuite de gaz présumée proviendrait d'un site situé à proximité de l'établissement. Une enquête policière est actuellement en cours. Le ministère de l'Éducation fait le suivi avec les autorités concernées. On reste dans le milieu scolaire et éducatif avec une réunion tenue cet après-midi au bureau du Premier ministre à Port-Louis. Une réunion consacrée aux défis du secteur. L'évêque du diocèse de Port-Louis, Mgr Michael Duron, a rencontré le Premier ministre, le docteur Navin Ramgoulam, dans le cadre, la directrice du service diocésain de l'éducation catholique, Gilbert Chung, a également pris part à cette rencontre. Elle a qualifié les échanges de positifs. Elle a souligné l'importance d'une éducation de qualité et a indiqué que le Premier ministre a à cœur l'intérêt des jeunes. Nous l'écoutons au micro de Madhvi Jagannath.
4: Et que justement, là, avec l'approche du budget, qu'on nous donne les moyens de le faire. Ben nous, au niveau de l'éducation catholique, nous sommes en train de réfléchir, après 10 ans de notre projet Cléopas, où nous allons avec nos écoles et nos collèges. Donc des projets pilotes, voir un peu comment améliorer le niveau et surtout basic literacy, numeracy, c'est surtout le early childhood, là où le bas blesse. Et il y a aussi justement avec tous les problèmes de société actuellement, la fragilité de nos jeunes. Donc le chantier est immense.
3: Pour sa part, l'évêque du diocèse de Port-Louis, Mgr Jean-Michel Duron, a estimé que cette rencontre avec le Premier ministre a été constructive. Nous l'écoutons.
5: Je crois au moins une fois par an, ou deux, trois fois par an, l'Église, je crois, vient au-devant, rencontre le Premier ministre. Je crois que c'est une bonne relation de collaboration. Et puis, parler aussi des défis de notre société mauricienne. Il y en a des défis, comme vous voyez vous-même, la question de la violence, la question de la discrimination, la question de toutes les questions aussi d'éducation, la question aussi des jeunes ou des familles d'aujourd'hui. Ce sont les grands défis que, je crois, nous portons et que, au nom même d'une société mauricienne que nous voulons être meilleure et grandir dans le bien, mais comment nous pouvons travailler ensemble.
3: Olivier Bancout et sa délégation sont actuellement à Londres pour défendre leur position sur le dossier Chagos, notamment autour du traité entre Maurice et le Royaume-Uni. Dans

0: Dans un communiqué, la délégation affirme avoir eu plusieurs rencontres diplomatiques et parlementaires importantes. Elle évoque notamment une rencontre avec le représentant du pape au Royaume-Uni ainsi qu'une réunion avec des parlementaires britanniques autour de l'avenir des Chagos. Selon Olivier Bancoult, ces démarches permettent de faire entendre la voix des Chagossiens. Il estime que le dossier évolue désormais dans la bonne direction. Il affirme également que les témoignages des natifs Chagossiens ont touché plusieurs députés britanniques. Certains auraient même eu la larme à l'œil en entendant leur récit. Cependant, la visite s'est déroulée dans un contexte tendu. Olivier Bancoult affirme avoir été la cible d'insultes de la part des membres du groupe Bayot Citizens. Je vous disais au sommaire, l'adoption du Constitutional Review Commission Bill au Parlement hier est un pas vers une véritable réforme constitutionnelle qui se faisait attendre selon Kusha Lobin, le leader des Nouveaux Démocrates qui était l'invité de Pranav Bihari dans la matinale de RM1 aujourd'hui, d'y avoir plusieurs pistes de recommandations qu'il soumettra d'ailleurs à la commission. Le député de la circonscription numéro 15 s'oppose par exemple au poste de Junior Minister, 10 au total autorisés par la Constitution. Il préfère à la place celui de PPS, Parliamentary Private Secretary, et contrairement à ce qui se faisait sous l'ancien régime, ce seront seulement 4 élus qui occuperaient ce poste, rattachés au bureau du Premier ministre et qui auraient pour responsabilité, selon lui, les bâtiments publics.
1: On ne peut pas penser qu'il y a dans le modèle mauricien ou bien un junior minister, ou bien un ban PPS, mais juste 4, pas plus. Qui l'y fait, PPS, là? Il est attaché avec le bureau du Premier ministre qui, bizarre, prend en Bali le National Infrastructure pour, ou justement, ou aller ou faire un genre de un constat, un survey, une évaluation des infrastructures publiques qui, bizarre, préservées, rénovées, mais aussi tout ban capital projects qui mettent en place, ou mettent un PPS au Kipleno, un le sud, un l'est, un l'ouest.
0: En réponse à une question sur un possible rapprochement avec le PMSD, Kusha Lobin a tenu des propos positifs sur Xavier Luc Duval, son ancien leader. Il a déclaré qu'il a été très bon ministre et un très bon leader de l'opposition parmi même les meilleurs du pays. Il a aussi indiqué qu'ils sont d'accord sur certains sujets politiques. Toutefois, selon lui, aucune réunification n'est envisagée pour le moment.
1: Xavier Luc Duval, c'est un très bon ministre. Xavier Luc Duval, c'est un très bon leader de l'opposition. Pour moi, un des meilleurs leaders de l'opposition qui paye une gagnée. Et bien sûr, il y a beaucoup de points. Ce qu'il peut dire, c'est qu'il nous peut dire aussi, qu'il est peuple mauricien peut dire.
2: Il est envisageable qu'il
1: se... Non, il n'y a aucune affaire qui est envisageable. Quand on fait la politique, ou il y a une divergence dans l'opinion et dans la façon de faire. Mais dans l'intérêt national, il y a beaucoup de points de repère que tu retrouves dans l'intérêt supérieur du pays. Donc, c'est pas ça veut dire qui ou fait une alliance ou envisageable.
0: Autre chose à présent, la consultation publique sur la réforme de la politique du cannabis s'est poursuivie ce mercredi avec la participation des ministères et du bureau de l'Attorney General sous la coordination du groupe technique de la National Agency for Drug Control. Pour Kunal Naik, CEO de la NADEC, la priorité reste la protection de la communauté et de la jeunesse mauricienne face aux drogues de synthèse. Cet exercice avec les ministères a selon lui permis de les rassurer sur le processus de consultation en apportant davantage de clarté sur le travail de la NADEC. Écoutez Kunana Eko, micro d'Achibachu.
3: L'une écoute divers groupes déjà, même parents, l'une écoute même syndicaliste, l'une écoute même des gens qui ont des problèmes par rapport à notre consommation aussi, l'une écoute la communauté Rasta, l'une récit qui a une occasion à jouer dans le triangle à Chamaré, la prison vient de soumettre un document jeudi dernier à l'ANADEC. Là maintenant, c'est surtout de comprendre les perspectives du ministère, parce qu'il y a énormément de ministères qui nous tendent une consultation, peut-être c'est pas envie de comprendre qui nous permet de faire, et donc c'est important pour nous pour gagner notre même point de vue, bien sûr, notre représentant du ministère pour lesquels notre travail, et après surtout pour rassurer les autres, c'est quoi cette consultation-là. C'est une réflexion qui nous a gagné par rapport au cannabis, surtout ce côté médicinal, ce côté légal, ce côté industriel, ce côté socioculturel aussi. Le processus, c'est un processus inclusif pour gagner un maximum de monde qui n'a pas à compter billets.
0: Toujours dans le cadre de la consultation publique, l'ANADEC offre au public deux possibilités de participation. Il est possible de soumettre ses contributions en ligne via un portail dédié, ouvert jusqu'au 21 juin, ou de se rendre en personne à l'ANADEC sur un rendez-vous préalable.

0: Plus de précisions avec le docteur Reza Bibijon, coordinateur de la Research Policy and Strategy Division.
1: Nous avons aussi beaucoup de façons pour collecter des données. Nous avons une autre façon que nous ne sommes pas capables d'inclure dans nos consultation workshops. Nous faisons une online submission. Nous lançons une online submission là, le 26 mai. Nous avons gagné 800 submissions jusqu'à l'heure. Suite à ça, nous avons aussi des gens qui ne sont pas capables de submettre en ligne ou soit pas capables de venir dans le workshop. Nous avons une autre possibilité que nous sommes capables de venir en personne à l'ANADEC. Normalement, nous avons besoin d'un appointement. Nous sommes capables d'y prendre. Ok, je cherche, j'ai l'idée, je peux gagner 20 à 30 minutes pour faire ça. Vous êtes aussi capable de poster, ok, nous pouvons mettre une communication bientôt là. Qui bon processus nous pouvons faire pour tout cas poster votre l'idée, votre recommandation, mais c'est moi il n'y a pas besoin long, il y a besoin maximum 5 pages.
0: On passe maintenant au chapitre judiciaire, aux assises. Hier, le jugement dans l'affaire Khusraj Lechigadou a été réservé. Le juge Lakshmi Parsad Ojaib a entendu les plaidoiries des avocates de la défense et de la poursuite après la réouverture du dossier qui était en attente de jugement afin d'auditionner de nouveaux témoins. Khusraj Lechigadou fait face à une accusation de trafic de drogue. Le récit de Lovina Sophie et Achibachou.
2: Il est reproché à Khusraj Lechigadou d'avoir tenté de prendre possession de deux colis de drogue synthétique estimés à 33 millions de roupies à ébène. Les colis provenaient de France et avaient été livrés par DHL. Le destinataire était identifié comme Keshav Ramson. Frédéric Agnia, le livreur de DHL, ayant participé à un exercice de controlled delivery de l'ADSU, est le principal témoin à charge. Alors que le procès avait pris fin en mars 2022 et que le jugement était attendu. Les avocats de Khusraj Lechigadou avaient obtenu en 2024 la réouverture de l'affaire afin de présenter de nouveaux éléments de preuve. Un témoin a affirmé connaître le vrai Keshav Ramson et a soutenu qu'il ne s'agissait pas de Khusraj Lechigadou. De son côté, le policier Bassana Reddy, condamné dans une autre affaire de drogue, a expliqué qu'alors qu'il était en détention provisoire, il avait rencontré Frédéric Agnia. Ce dernier lui aurait confié que des policiers lui auraient demandé d'incriminer Khusraj Lechigadou en échange de son immunité. Pour la poursuite, les témoignages de deux nouveaux témoins manquent de crédibilité et devraient être écartés. La poursuite les qualifie de témoins de complaisance. Maître Yanila Munshiram, senior counsel et avocate de Khusraj Lechigadou, a pour sa part soutenu que le témoin clé, Frédéric Agnia, avait monté de toutes pièces cette affaire pour incriminer Khusraj Lechigadou en échange d'une promesse d'immunité. Elle a également dénoncé l'exercice de parade d'identification mené par l'ADSU. Par ailleurs, elle a soutenu que le policier Bassana Reddy ne connaissait pas Khusraj Lechigadou et n'avait aucune raison d'agir comme témoin de complaisance. La Cour rendra son jugement à une date qui sera notifiée aux parties par circulaire.
0: Et en cour intermédiaire, Shanawaz Ozirkan, reconnu coupable d'homicide involontaire par imprudence, ce chauffeur de taxi transportait deux touristes britanniques, George Hugh Vaughan et son épouse Elizabeth, lorsqu'il a effectué une sortie de route à Notre-Dame. La voiture de Shanawaz Ozirkan avait percuté les glissières de sécurité du terre-plein central avant de terminer sa course sur le toit. Le couple avait succombé à ses blessures, un verdict qui intervient le 28 mai, 9 ans après les faits. On fait le point avec Lovina Sophie.
3: Les faits remontent au 1er mai 2017. George Hugh Vaughan et son épouse Elizabeth Marie Vaughan étaient venus passer des vacances à Maurice. Alors que de fortes pluies s'abattaient sur la région, Shanawaz Ozirkan, qui transportait les deux passagers, a été impliqué dans un accident de la route. L'accusé a soutenu qu'il roulait entre 60 et 70 km/h et qu'il avait perdu le contrôle de son véhicule en raison d'une importante accumulation d'eau sur la chaussée. Selon lui, l'aquaplanage était à l'origine de l'accident. Le tribunal a toutefois estimé que les conditions météorologiques étaient extrêmement mauvaise et que l'ampleur des dégâts causés au véhicule ainsi qu'aux glissières de sécurité démontrait que celui-ci roulait à une vitesse excessive. La version de l'accusé concernant l'aquaplanage et l'accumulation d'eau n'a pas été jugée crédible, le tribunal relevant plusieurs contradictions dans son récit. Le magistrat Prithiviraj Balak a conclu que l'accusé avait conduit de manière imprudente et que cette imprudence avait causé la mort des deux passagers.
0: Et voilà, nous sommes arrivés à la fin de cette édition. Merci de l'avoir suivi. Merci également à Covina à la réalisation.

0: Et à Kavish, à la technique, le journal des sports, c'est tout de suite.
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2: h 44, bon après-midi, merci de nous rejoindre pour cette édition cyclisme avec la deuxième étape du Tour de Lille remportée en ce mercredi par le Sud-Africain Thiano Silva, le vainqueur de la course inaugurale hier. Guillaume Derweyer conserve le maillot jaune de leader. Cette étape de 109 km a permis à Alexandre Maire, le Mauricien, de terminer dans le top 5. En effet, cette deuxième étape a tenu toutes ses promesses dans l'ouest du pays. Après un début nerveux, la situation a réellement évolué à Cluny avec une échappée composée de Laurence Lorot de la team Amani et Zarif Mohamed du club malais de Terengganu. Toutefois, la course s'est jouée au sprint à Cascavel, lieu du départ également, avant un tour vers Nouvelle-France et Grand-Bois, entre autres. Après un mercredi chargé, pas de repos pour le peloton, place demain à l'épreuve Rennes, la troisième et avant-dernière étape qui s'annonce haletante sur 125 km, départ à 10h à Cascavel avec des passages à Mâcon-Dé, Chamarelle, vers Pleine-Champagne et notamment Grand Bassin. Et ça devrait être une étape où le tour pourrait même se jouer. Sur le plan international, le transfert Rasmus Højlund est officiellement un joueur de Naples. Après une saison passée en prêt avec cette formation, le buteur danois de 23 ans vient de s'engager définitivement avec les Arudis en provenance de Manchester United sans que ne soit précisée la durée de son contrat. Les Napolitains ont activé l'option d'achat obligatoire du désormais ex-mancunien et ainsi déboursé 45 millions d'euros pour s'attacher ses services. Comme attendu, le RC Lens et Pierre Sage vont cesser leur collaboration dans les prochains jours. Le technicien de 47 ans pourrait rejoindre Crystal Palace, une saison à Lens avec une deuxième place au classement et la Coupe de France pour l'entraîneur. Le Real Madrid tient peut-être à le remplaçant de Dani Carvajal en la personne de Denzel Dumfries. Un accord verbal entre le latéral de l'Inter et la Maison Blanche aurait été trouvé. Manchester United aurait pour sa part conclu un accord avec Atalanta pour le transfert du Brésilien Ederson pour un montant qui atteindrait hors bonus 40,5 millions d'euros. Selon The Athletic, le milieu de terrain devrait ainsi devenir la première recrue de Michael Carrick depuis sa nomination au poste d'entraîneur. Ederson, 26 ans, s'il passe avec succès la visite médicale, devrait s'engager à l'ouverture du mercato le 15 juin jusqu'en 2030. Lamine Yamal serait le joueur le plus cher du monde. C'est en tout cas c'est ce qu'établit la 549e lettre hebdomadaire de l'Observatoire du football CIES. Selon le modèle statistique de l'Observatoire, c'est ce jeune joueur du Barça de 18 ans qui aurait la valeur marchande la plus élevée, estimée à 358 millions d'euros. Le prodige espagnol écrase la concurrence et pointe loin devant son premier poursuivant, Erling Haaland, dont la valeur est estimée à 227 millions d'euros. On va parler maintenant de la Coupe du Monde de football. Avant de savoir si elle pourra jouer aux États-Unis, la sélection iranienne a obtenu l'autorisation de se rendre au Mexique pour s'installer dans son camp de base. Les Iraniens y arriveront dimanche. Haïti s'est facilement imposé devant la Nouvelle-Zélande 4-0, un résultat plutôt prometteur pour les Grenadiers un peu plus d'une semaine de l'ouverture du Mondial. Les matchs de préparation qui se poursuivent d'ailleurs aujourd'hui parmi les duels DR Congo-Danemark à 22h, Luxembourg-Italie, l'Italie pas qualifiée bien sûr, mais pour se mettre en forme à 22h45, Pays-Bas-Algérie, ça c'est un match intéressant, toujours à 22h45, et puis la Pologne qui affronte le Nigeria à la même heure parmi les matchs en amical prévu ce soir. Il est également question de tennis avec le tournoi de Roland-Garros. Sensation, Maya Kralinska, 114e mondiale, s'est offert le scalp d'Anna Kalinskaya, 24e joueuse. Ce mercredi en quart de finale du tournoi, la Polonaise, sortie des qualifications, rejoint le dernier carré d'un tournoi du Grand Chelem pour la première fois de sa carrière. Autant pour cette page, merci d'avoir été avec nous et bonne fin d'après-midi à toutes et à tous.
3: Merci Rajiv Gampot pour le joint.

0: sport en ce mercredi après-midi.
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0: 16h50, merci de nous écouter en ce mercredi après-midi. Si c'est votre anniversaire aujourd'hui, je vous souhaite un joyeux anniversaire. Et en ce 3 juin, naissance d'une chanteuse, la chanteuse Josephine Baker, oui, qui est née le 3 juin 1906, d'ailleurs l'une des artistes les plus fascinantes du XXe siècle. Et s'il y a une chanson qui résume la vie de Josephine Baker, c'est sans doute « J'ai deux amours ». 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
1: Et dans cette chanson, l'histoire est touchante, hein, car Josephine Baker évoque les deux terres qui ont fasciné sa vie, les États-Unis où elle est née, et la France qui lui a offert la célébrité, surtout une liberté qu'elle ne trouvait pas dans l'Amérique, encore marquée à l'époque par la ségrégation raciale.
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1: Et en ce mercredi 3 juin, le chouchou des dames, allez, des filles même à l'époque, Frédéric François, ben voilà, il souffle aujourd'hui ses 76 bougies connues. Frédéric François, on ne le présente plus, il est venu à Maurice d'ailleurs plusieurs fois. Il est connu pour pas mal de tubes, surtout dans les années 70 et 80. Donc, il est aujourd'hui l'une des plus grandes figures de la chanson romantique avec des titres comme « Je t'aime à l'italienne ».
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1: Oui.
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1: Et il y a également un titre qu'on aime bien, c'est Chicago.
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0: Joyeux anniversaire Fredo, 76 ans aujourd'hui, il a eu tellement de tubes à succès. Bah là, si on commence à vous balancer des extraits, on va jamais finir parce que franchement, c'est un chanteur qui a connu quand même pas mal de succès. Il y a une chanson également, donc je vais vous raconter l'histoire tout à l'heure à 17h15 de cette chanson. Mon cœur te dit je t'aime.
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0: Ouais, il y a une histoire derrière ça.
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0: Allez, vous saurez tout sur l'histoire de cette chanson dans Autour d'une chanson, votre rendez-vous chaque après-midi à 17h15. Et en ce 3 juin, c'est avec une grande tristesse que vous avez appris aussi le décès de Pebo Bryson. Pebo Bryson, hier, il nous a quittés, il avait 75 ans. Alors avec cette voix chaleureuse et son interprétation, surtout incomparable d'ailleurs, qui ont marqué plusieurs générations, des grandes ballades soul aux inoubliables duos qui ont fait rêver le monde entier. Un double lauréat, oui, des Grammy Awards. Il restera jamais associé à des classiques comme A Whole New World, Beauty and the Beast ou encore Tonight, I Celebrate My Love, qu'on écoute justement en duo avec Roberta Flack.

Ah, cette voix, bien sûr, son talent, son élégance et son émotion continueront de vivre à travers sa musique. Pebo Bryson, qui nous a quittés hier à l'âge de 74 ans. Laurent Boulzy, le pouvoir des fleurs. Merci d'être là sur RM1. Et on passe un bon moment ensemble jusqu'à 18h.

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1: Et merci d'écouter RM1 les 17h.
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1: YouTube pour la suite, When the Streets Have No Name, ont également la rediff de Tech Talk. Yannick Noah se prépare également, Coldplay arrive, plein de belles choses jusqu'à 18h, bienvenue.

0: 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Bonjour et bienvenue dans Tector. La France prépare une loi pour interdire les réseaux sociaux aux moins de 15 ans. Elle devrait entrer en vigueur en septembre prochain. Cela impliquera de vérifier l'âge de tous les utilisateurs. Et derrière cette vérification se cache un risque méconnu. Des chercheurs de deux universités américaines ont analysé le fonctionnement d'un des plus gros opérateurs de vérification de l'âge. Ce service londonien est utilisé par plusieurs grandes plateformes mondiales. Il est censé fonctionner comme un barman qui vérifie la pièce d'identité d'un jeune client. Il lit la date de naissance, puis restitue le document immédiatement. Or, selon les chercheurs, il fonctionne plutôt comme si le barman prenait une photo de la pièce d'identité et la conservait. Les données biométriques et d'identité sont transmises à des sociétés bancaires, des services de géolocalisation et des courtiers en données. Une simple tentative de vérification peut transmettre l'image faciale, l'adresse IP et l'empreinte numérique de l'appareil à une société tierce. Comment est-ce possible? Le service s'appuie sur un écosystème de sous-traitants. Par exemple, il utilise un service de paiement en ligne pour vérifier l'âge via une carte bancaire. Au moment de cette vérification, ce service voit automatiquement quel site l'utilisateur tente de consulter. Chaque brique de cet écosystème collecte des données au passage. La Commission européenne a mis au point son propre prototype, basé sur des preuves cryptographiques. Une certification confirme qu'un utilisateur est majeur sans jamais communiquer sa date de naissance. Il devrait être disponible fin 2026. Mais pour le moment, en France, aucun outil technique n'a encore été réellement validé. Derrière la question de la protection des mineurs se pose celle du droit à l'anonymat sur Internet. Difficile de faire cohabiter la protection de l'enfance et les libertés numériques fondamentales. Car protéger les jeunes du contenu nuisible est une noble cause. Mais à quel prix? C'était Tech Talk sur RMA.
1: Tech Talk, merci Amélie. Qu'on vous retrouve d'ailleurs chaque matin dans la matinale à 16h45 pour Tech Talk. Yannick Noah à destination ailleurs. Coldplay arrive également et je me prépare pour l'histoire d'une chanson célèbre, l'anniversaire de Frédéric François aujourd'hui.

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Florent Pagny, comme on aime, bien sûr, et ce tube, et un jour, une femme. Allez, la pub, et je vous raconte l'histoire. On va fêter l'anniversaire de votre chanteur préféré, Frédéric François, ça arrive, merci d'être là.

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2: Autour d'une chanson, cet après-midi, je vous raconte l'histoire de Mon cœur te dit je t'aime qu'on connaît de Frédéric François, parce que notre ami Frédéric François, eh bien, il fête aujourd'hui son anniversaire. C'est 76 ans aujourd'hui.
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2: Alors en 1984, Frédéric François sort Mon cœur te dit je t'aime, une chanson écrite avec son fidèle parolier Michel Jourdan. Très vite, le titre devient l'un des plus grands succès de sa carrière. L'histoire racontée dans la chanson est simple, mais universelle. Celle d'un homme qui vient de perdre la femme qu'il aime. Il se retrouve seul dans une maison devenue trop grande, entouré de souvenirs, attendant un appel qui ne vient jamais. Ce qui touche le public, c'est justement cette simplicité dans cette chanson. Pas de grandes déclarations compliquées, seulement un homme blessé qui continue d'aimer malgré l'absence. Le refrain repose d'ailleurs sur une phrase directe, presque naïve. « Mon cœur te dit je t'aime » et c'est sans doute cette sincérité qui explique d'ailleurs le succès durable de cette chanson. 40 ans plus tard, et pour les 76 ans de Frédéric François, la chanson continue d'être chantée dans les concerts et reste d'ailleurs l'un des morceaux les plus demandés par son public. Avec « Mon cœur te dit je t'aime », Frédéric François a trouvé les mots les plus simples pour parler de l'absence, du manque et d'un amour qu'on n'arrive pas à oublier.

Voilà pour cette chanson « Mon cœur te dit je t'aime » de Frédéric François qui fête aujourd'hui son anniversaire. Joyeux anniversaire, Fredo. 76 ans. Midnight Oil arrive. Louise et Joseph également. Et je prépare, comme chaque après-midi, votre horoscope pour vous, les automobilistes. Là, vous nous écoutez dans votre voiture. Restez avec nous. Bonne route.

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1: Allez, en ce milieu de semaine, la prudence reste votre meilleur allié, les amis. Que vous soyez en ce moment sur le chemin du retour, en déplacement professionnel ou encore, allez, moins simplement en balade aussi, ça peut arriver. Gardez à l'esprit que quelques secondes d'attention peuvent faire toute la différence. D'où notre horoscope pour vous, les automobilistes. Alors d'abord pour les béliers, si vous êtes bélier, votre énergie est au rendez-vous, mais évitez quand même des accélérations inutiles. La patience sera votre meilleur copilote. Pour les taureaux, prenez votre temps aux intersections et aux ronds-points. Une conduite calme vous évitera bien des soucis, amis taureaux. Les automobilistes gémeaux, les distractions pourraient être nombreuses cet après-midi. Gardez les yeux sur la route et le téléphone hors de portée, s'il vous plaît. Les cancers, soyez particulièrement attentifs aux autres usagers. Ça, c'est important. Votre courtoisie contribuera à une circulation plus fluide. Les lions, vous aimez garder le contrôle, mais n'oubliez pas de respecter les distances de sécurité. Les vierges, votre sens du détail vous sera utile. Vérifiez vos rétroviseurs, anticipez les mouvements des autres conducteurs. Les balances, une conduite souple et respectueuse vous permettra d'éviter les tensions sur la route. Les scorpions, ne laissez pas un contretemps ou un embouteillage influencer votre humeur. Gardez votre calme au volant, pas de nervosité. Les sagittaires, l'envie d'arriver vite pourrait se faire sentir. Mieux vaut partir quelques minutes plus tôt que prendre des risques sur la route. Les capricornes, votre sérieux sera récompensé. Respectez les limitations de vitesse et surtout, restez vigilant jusqu'à votre destination. Les verseaux, attendez-vous à quelques imprévus sur votre trajet, ça peut arriver, donc comme ralentissement, des bouchons. L'anticipation sera d'ailleurs votre meilleure protection. Et enfin les poissons, faites confiance à votre intuition, mais restez concentré sur la route et les conditions de circulation. Conseil du jour pour les automobilistes, la sécurité routière commence par de petits gestes. Attachez sa ceinture, respectez les distances, ralentir quand il faut et surtout faire preuve de courtoisie. Une route plus sûre, c'est l'affaire de tous. Allez, bonne route, bonne rentrée chez vous. Je vous laisse avec un bon petit Nouvelle Vision signé Rasnati Baby, Grégory Lemarchal et Adèle Harry pour la suite. Merci d'être là.
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17h45 sur votre radio, merci d'écouter l'Afternoon Ride chaque après-midi, le meilleur de la musique. On vous accompagne bien sûr sur la route ou encore à la maison ou au travail aussi. Et si vous êtes rentré, bon, ben, je vous donne déjà peut-être une idée sur la programmation télé. Pour regarder un petit peu les séries ce soir. D'abord, n'oubliez pas ce rendez-vous avec Mislaine chaque soir sur MBC1. On va casser un petit peu le stress. Zéro stress avec Mislaine. Et quelques séries à retenir sur MBC1 à 20h25, New Amsterdam. Également à 21h15, toujours sur MBC1. La Brea, saison 1, épisode 4. Sinon, qu'est-ce qu'on a aussi? Un bon film en anglais ce soir sur MBC5 à 21h40. Hope Strings avec Meryl Streep. Tommy Lee Jones, donc ce soir 21h40 sur MBC5. Vos rendez-vous radio tout à l'heure à 18h, après Cash de retour pour sa playlist à 18h, j'apprends les infos. Et sinon, bien sûr, ça nous la musique 20h-21h avec Stéphane. Il sera rejoint ensuite par Nikita, donc le duo qui va vous présenter ensuite Off Session. Pour demain jeudi 4 juin. Rendez-vous donc à ne pas rater, vous le savez, chaque jeudi, c'est votre émission santé. Point virgule antidote de 10h à 11h, Soblem Ramen reçoit le docteur Devi Hip, néphrologue, consultant en néphrologie et responsable de la dialyse et de la transplantation à l'hôpital Victoria. Il sera beaucoup question demain donc dans l'émission du diabète et les reins. Donc à ne pas rater ce rendez-vous demain 10h à 11h. Et puis à partir de 11h, toujours sur RM1 dans point virgule écologie, Roselyne reçoit Anne-Claire Antoinette, Sustainability Lead à la MCB. Bamini Kamoudou, Apla Sormi, Senior Officer au Rajiv Gandhi Science Center. Et Toshima Makunlal Chedi, Lecturer à l'Université de Technologie de Maurice. Tous deux membres d'ailleurs du jury Débat Climat que vous suivez à la télé. Au cœur des échanges, bien sûr, Débat Climat à l'approche des quarts de finale ce samedi 6 juin. Donc à suivre sur votre chaîne, donc MBC1 bien sûr, donc ce samedi, les quarts de finale. Alors, donc il y aura également comme invité au téléphone demain avec Roselyne à 11h, Vassen Kopimoutou, qui est l'ingénieur en environnement et océanographe aussi. Il reviendra sur la journée mondiale de l'environnement, qui sera d'ailleurs marquée le 5 juin. Voilà pour vos rendez-vous sur RM2 demain matin. Allez, nous on continue à 17h47, un petit Bob Marley, ça vous dit? Allez, on vous fait plaisir. Ce sera bien sûr juste après Please Don't Go W, Bob Marley. On a aussi Carla et Jack qui arrivent pour terminer notre belle balade en musique en ce mercredi après-midi.

Moi, j'ai la recette pour vous, les amis. Continuez à nous écouter. Il y a plein de belles choses qui arrivent. Il y a les infos, les communiqués, mais aussi de la bonne musique. C'est Alice qui sera aux commandes ce soir jusqu'à 20h pour la playlist. Moi, je vous retrouve demain. Demain jeudi, donc pour terminer, allez, on va dire l'avant-dernier jour de la semaine. Déjà, ça sort pour le week-end. En tout cas, merci, passez une belle soirée à l'écoute de votre radio. Salut, à demain.

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1: Bonsoir à tous, 18h.

0: Pour votre journal de 18h, vous retrouvez Jenny Alapa. Bonsoir Jenny.
1: Bonsoir Alice, bonsoir à tous.
0: Et on y va pour les titres.
1: 13 écoliers ont été admis à l'hôpital SSR de Pamplemousse après une fuite de gaz présumée à l'école gouvernementale de Rochetère. Une enquête policière est actuellement en cours. Rencontre entre le Premier ministre et l'évêque de Port-Louis ce mercredi. Une réunion consacrée aux défis du secteur éducatif. La délégation chagossienne poursuit ses démarches diplomatiques et parlementaires au Royaume-Uni pour faire avancer le dossier du traité avec Maurice. Selon Olivier Bancoult, plusieurs députés britanniques auraient été profondément touchés en entendant les récits des natifs. Et adoption du Constitutional Review Commission Bill au Parlement, Kusha Lobin, invité de la matinale sur RM1, salue une étape importante vers une réforme attendue de la Constitution et prépare ses propositions pour la Commission. Bonsoir et merci de nous rejoindre pour cette édition. 13 écoliers ont été placés en observation aujourd'hui à l'hôpital SSR de Pamplemousse à la suite d'une fuite de gaz présumée. La police ainsi que les pompiers ont été mandés ce matin à l'école gouvernementale de Rochetère. Selon les premières informations recueillies, la fuite de gaz présumée proviendrait d'un site situé à proximité de l'établissement. Une enquête policière est actuellement en cours. Le ministère de l'Éducation fait le suivi avec les autorités concernées. On reste dans le milieu scolaire et éducatif avec une réunion tenue cet après-midi au bureau du Premier ministre à Port-Louis. Une réunion consacrée aux défis du secteur. L'évêque du diocèse de Port-Louis, Mgr Jean-Michel Duron, a rencontré le Premier ministre, le Dr Navin Ramgoulam, dans le cadre. Et la directrice du service diocésain de l'éducation catholique, Gilberte Chung, a également pris part à cette rencontre. Elle a qualifié les échanges de positifs et a souligné l'importance d'une éducation de qualité et a indiqué que le Premier ministre a à cœur l'intérêt des jeunes. Nous l'écoutons au micro de Madhvi Jagannath.
2: Et que justement là, avec l'approche du budget, qu'on nous donne les moyens de le faire. Ben nous, au niveau de l'éducation catholique, nous sommes en train de réfléchir après 10 ans de notre projet Cléopas, où nous allons avec nos écoles et nos collèges. Donc des projets pilotes, voir un peu comment améliorer le niveau et surtout basic literacy, numeracy, c'est surtout le early childhood, là où le bas blesse. Et il y a aussi justement avec tous les problèmes de société actuellement, la fragilité de nos jeunes. Donc le chantier est immense.
1: Olivier Bancoult et sa délégation sont actuellement à Londres pour défendre leur position sur le dossier Chagos, notamment autour du traité entre Maurice et le Royaume-Uni. Dans un communiqué, la délégation affirme avoir eu plusieurs rencontres diplomatiques et parlementaires importantes. Elle évoque notamment une rencontre avec le représentant du pape au Royaume-Uni ainsi qu'une réunion avec des parlementaires britanniques autour de l'avenir des Chagos. Et selon Olivier Bancoult, ces démarches permettent de faire entendre la voix des Chagossiens. Il estime que le dossier évolue désormais dans la bonne direction. Il affirme également que les témoignages des natifs chagossiens ont touché plusieurs députés britanniques. Certains auraient même eu la larme à l'œil en entendant leur récit. Cependant, la visite s'est déroulée dans un contexte tendu. Olivier Bancoult affirme avoir été la cible d'insultes de la part des membres du groupe Biot Citizen. Autre chose à présent, l'adoption du Constitutional Review Commission Bill au Parlement hier est un pas vers une véritable réforme constitutionnelle qui se faisait attendre, selon Kusha Lobin, le leader des Nouveaux Démocrates, qui était l'invité de Pranab Bihari dans la matinale RM1 aujourd'hui, dit avoir plusieurs pistes de recommandations qu'il soumettra d'ailleurs à la Commission. Le député de la circonscription numéro 15 s'oppose par exemple au poste de Junior Minister, 10 au total autorisés par la Constitution. Il préfère à la place celui de PPS, Parliamentary Private Secretary, et contrairement à ce qui se faisait sous l'ancien régime, ce seront seulement 4 élus qui occuperaient ce poste rattaché au bureau du Premier ministre et qui auraient pour responsabilité, selon lui, les bâtiments publics.
3: On ne peut pas penser qu'il y a dans le modèle mauricien ou bien

0: junior ministers, ou bien et non ban PPS, mais jusqu'à pas plus. Qui l'y fait, PPS, là? Il est attaché avec le bureau du premier ministre qui, bien, prend en Bali le National Infrastructure pour, ou justement, ou aller ou faire un genre de un constat, un survey, une évaluation des infrastructures publiques qui, bien, préservées, rénovées, mais aussi tout ban capital projects qui met en place, ou met un PPS au Kipleno, un le sud, un l'est, un l'ouest.
1: En réponse à une question sur un possible rapprochement avec le PMSD, Kucha Lobin a tenu des propos positifs sur Xavier Luc Duval, son ancien leader. Il a déclaré qu'il a été un très bon ministre et très bon leader de l'opposition parmi même les meilleurs du pays. Il a aussi indiqué qu'ils sont d'accord sur certains sujets politiques. Toutefois, selon lui, aucune réunification n'est envisagée pour le moment. Nous l'écoutons.
0: Xavier Luc Duval, c'est un très bon ministre. Xavier Luc Duval, c'est un très bon leader de l'opposition. Pour moi, un des meilleurs leaders de l'opposition qui paye une gagnée. Et bien sûr, il y a beaucoup de points qui, ce qu'il peut dire, ce qu'il nous peut dire aussi, que les peuples mauriciens peuvent dire.
2: Il est envisageable qu'ils aient...
0: Non, il n'y a aucune affaire qui est envisageable. Quand on fait la politique, ou il y a une divergence dans l'opinion et dans la façon de faire. Mais dans l'intérêt national, il y a beaucoup de points de repère que tu retrouves dans l'intérêt supérieur du pays. Donc, c'est pas ça veut dire qui ou fait une alliance ou envisageable.
1: La consultation publique sur la réforme de la politique du cannabis s'est poursuivie ce mercredi avec la participation des ministères et du bureau de l'Attorney General sous la coordination du groupe technique de la National Agency for Drug Control. Pour Kuna Naek, CEO de la NADEC, la priorité reste la protection de la communauté et de la jeunesse mauricienne face aux drogues de synthèse. Cet exercice avec les ministères a, selon lui, permis de les rassurer sur le processus de consultation en apportant davantage de clarté sur le travail de la NADEC. Écoutez Kuna Naek au micro d'Ashibachu.
3: L'une écoute divers groupes déjà, même parents, l'une écoute même syndicaliste, l'une écoute même des gens qui ont des problèmes par rapport à d'autres consommations aussi, l'une écoute la communauté Rasta, l'une récit qui a une occasion à jouer dans le triangle à Chamaré, la prison vient de soumettre un document jeudi dernier à la NADEC. Là maintenant, c'est surtout de comprendre les perspectives du ministère, parce qu'il y a énormément de ministères qui nous ont donné une consultation, peut-être c'est pas envie de comprendre qui nous permet de faire. Et donc, c'est important pour nous pour gagner d'autres mêmes points de vue, bien sûr, d'autres représentants du ministère pour lesquels d'autres travail. Et après, surtout pour rassurer eux, c'est quoi cette consultation-là? C'est une réflexion qui nous a gagné par rapport au cannabis, surtout ce côté médicinal, ce côté légal, ce côté industriel, ce côté socioculturel aussi. Le processus, c'est un processus inclusif pour gagner un maximum de monde qui n'a pas à compter billets.
1: Et toujours dans le cadre de la consultation publique, la NADEC offre au public deux possibilités de participation. Il est possible de soumettre ses contributions en ligne via un portail dédié, ouvert jusqu'au 21 juin, ou de se rendre en personne à la NADEC sur rendez-vous préalable. Plus de précisions avec le docteur Reza Bibijon, coordinateur de la Research Policy and Strategy Division.
4: Nous avons aussi beaucoup de façons pour collecter des données. Nous avons une autre façon que nous ne sommes pas capables d'inclure dans nos consultation workshops. Nous faisons une online submission. Nous lançons une online submission là, le 26 mai. Nous avons gagné 800 submissions jusqu'à là. Suite à ça, nous avons aussi des gens qui ne sont pas capables de submit online ou soit pas capables de venir dans le workshop. Nous avons une autre possibilité que nous sommes capables de venir en personne à la NADEC. Normalement, ils ont besoin d'un appointement. Nous sommes capables de répondre. Ok, je cherche, j'ai l'idée. Je vais gagner 20 à 30 minutes pour faire ça. Vous êtes aussi capable de poster. Ok, nous pouvons mettre une communication bientôt là. Qui bon processus nous pouvons faire pour poster votre l'idée, votre recommandation. Mais c'est moi, il n'y a pas besoin de long, il y a besoin de maximum 5 pages.
1: On passe maintenant au chapitre judiciaire. Aux assises hier, le jugement dans l'affaire Kousraj Lechigadou a été réservé. Le juge Lechmi Parsad Ojaeb a entendu les plaidoiries des avocates de la défense et de la poursuite après la réouverture du dossier qui était en attente de jugement afin d'auditionner deux nouveaux témoins. Kousraj Lechigadou fait face à une accusation de trafic de drogue. C'est un récit de Lovina Sophie et Ashibachu.
5: Il est reproché à Kousraj Lachigadou d'avoir tenté de prendre possession de deux colis de drogue synthétique estimés à 33 millions de roupies à ébène. Les colis provenaient de France et avaient été livrés par DHL. Le destinataire était identifié comme Keshav

0: Ramson, Frédéric Agnia, le livreur de DHL, ayant participé à un exercice de control de delivery de là-dessous, est le principal témoin à charge. Alors que le procès avait pris fin en mars 2022 et que le jugement était attendu, les avocats de Kousratch Lachigadou avaient obtenu en 2024 la réouverture de l'affaire afin de présenter de nouveaux éléments de preuve. Un témoin a affirmé connaître le vrai Keshav Ramson et a soutenu qu'il ne s'agissait pas de Kousratch Lachigadou. De son côté, le policier Bassana Reddy, condamné dans une autre affaire de drogue, a expliqué qu'alors qu'il était en détention provisoire, il avait rencontré Frédéric Agnia. Ce dernier lui aurait confié que des policiers lui auraient demandé d'incriminer Kousratch Lachigadou en échange de son immunité. Pour la poursuite, les témoignages de deux nouveaux témoins manquent de crédibilité et devraient être écartés. La poursuite les qualifie de témoins de complaisance. Maître Yanila Munshiram, senior counsel et avocate de Kousratch Lachigadou, a pour sa part soutenu que le témoin clé, Frédéric Agnia, avait monté de toutes pièces cette affaire pour incriminer Kousratch Lachigadou en échange d'une promesse d'immunité. Elle a également dénoncé l'exercice de parade d'identification mené par là-dessous. Par ailleurs, elle a soutenu que le policier Bassana Reddy ne connaissait pas Kousratch Lachigadou et n'avait aucune raison d'agir comme témoin de complaisance. La Cour rendra son jugement à une date qui sera notifiée aux parties par circulaire.
1: Avant de clore la page locale, parlons de ce dossier de la page de Balaclava qui continue de faire réagir et de relancer le débat sur l'accès aux plages publiques. Après la mobilisation des ONG et des habitants fin mai, le gouvernement a aussi pris note d'une possible redéclaration d'une partie de cette plage comme plage publique. Ce mercredi, lors du lancement d'un sentier côtier au pont naturel, le ministre du Logement et des Terres, Shakil Mohamed, a réagi. Il a indiqué qu'aucune construction n'a été faite sur la zone concernée et que la plage est toujours intacte. Il précise que les aspects juridiques du dossier sont en cours d'examen et qu'une décision sera prise après analyse. Shakil Mohamed est au micro d'Angelici Rottenfulchund.
2: Mobizan analyse l'élément légal. Est-ce que légalement, on est capable d'amener un terme simplement à sa bail qui est là, parce qu'il y a un bail qui est encore valide. Dès que je paye pour ce bail, je suis en règle. Est-ce que sa clause qui tu besoin mon toilette là est suffisant pour que mon capable m'amène un terme à sa bail là? Est-ce qu'il m'a besoin étudier comment mon capable faire pour qu'il paye aucune réclamation qui est là contre le gouvernement mauricien, parce que finalement c'est le peuple qui peut besoin payer ben dommages et intérêts. Alors tout cela m'a besoin et a une balance dans l'approche, l'exercice besoin un exercice réfléchi et non pas un exercice qui se fait sur l'émotion. On comprend la protection de l'environnement. Je comprends aussi qu'il nous besoin d'une création d'emplois. Je comprends qu'il nous besoin d'un business qui génère devises, qui est bon pour l'économie. Alors que je suis capable de ramener tout cela et je suis capable d'analyser cela et faire en sorte qu'il une décision qu'il prend, il prend une décision qui réfléchit et qui est dans l'intérêt supérieur du pays.
1: À l'étranger, au moins 20 personnes ont perdu la vie dans un incendie survenu dans un hôtel du quartier de Malviya Nagar à New Delhi en Inde. Le feu s'est déclaré tôt dans la matinée et s'est rapidement propagé dans le bâtiment, piégeant ainsi plusieurs occupants. Plus de 40 personnes ont été secourues et transportées à l'hôpital. Les pompiers ont été mobilisés pour maîtriser les flammes. Les causes exactes de l'incendie ne sont pas encore connues et une enquête a été ouverte par les autorités indiennes. Et voilà ce qui referme cette édition. Merci de l'avoir suivi. Merci également à Kavish à la réalisation. Je vous retrouve à présent à 19h pour votre dernier point info ce mercredi.

Bonsoir à tous, merci d'être branchés sur RM1 et AM1. Les avis d'obsèques, on nous prie d'annoncer le décès de Monsieur Louis Jocelyn Rose. Le décès de Monsieur Louis Jocelyn Rose, plus connu sous le nom de Jocelyn, âgé de 64 ans. Le convoi mortuaire sortira de son domicile à Impasse Commandos, à 6e mille Calbas, demain jeudi 4 juin à 11h. Pour se rendre à l'église Saint-François d'Assise à Pamplemousse et de là à l'incinérateur de Boismarchant.

Décès de Monsieur Yves Noël Vincent, plus connu sous le nom de Yves, habitant à la rue Couvent de Lorette à Cœur-Pipe, âgé de 69 ans. Le convoi mortuaire sortira de chez Mourat, Petite Rivière, demain jeudi à 11h, pour se rendre à l'église Sainte-Hélène à Cœur-Pipe et de là au cimetière de Saint-Jean. Et on nous prie d'annoncer le décès de Monsieur Jean Laval, Frédéric Armancine. Décès de Monsieur Jean Laval Frédéric Armancine, plus connu sous le nom de Frédéric, habitant au numéro 13 à la cité EDC à Pamplemousse, âgé de 43 ans. Le convoi mortuaire sortira de son domicile au numéro 13 à la cité EDC à Pamplemousse demain jeudi 4 juin à 14h30 pour se rendre à l'église Saint-François d'Assise à Pamplemousse et de là au cimetière de la paroisse. Aux familles endeuillées, la MBC présente ses plus vives sympathies.

C'est parti pour la météo. Météo pour Maurice d'abord. Le courant d'air sur notre région demeure léger et relativement chaud. Et des nuages venant du secteur nord influencent le temps local. Donc, durant les prochaines 24 heures, le temps sera mi-couvert à parfois nuageux, surtout cette nuit et tôt demain matin, avec des averses au nord, à l'est ainsi que sur les hauteurs. Il y aura des développements nuageux au cours de la journée de demain, avec des averses localisées au sud et sur le plateau central. Ces averses seront modérées par moments avec des risques d'orages isolés et se répandront dans les autres secteurs au cours de l'après-midi. Le vent, quant à lui, sera léger et variable, se renforçant temporairement avec des pointes sous les averses et la mer sera forte au-delà des récifs avec des houles du sud-est de l'ordre de 2,50 m, s'améliorant graduellement demain. Les sorties en haute mer sont déconseillées. La température à Maurice minimale sera entre 16 et 18 degrés sur les terrains élevés et entre 20 et 22 degrés sur le littoral. Et la température maximale sera supérieure à la moyenne saisonnière par environ 2 degrés et sera entre 23 et 25 degrés sur les hauteurs et entre 28 et 30 degrés sur les régions côtières. Le soleil s'est couché cet après-midi à Maurice vers 17h37 et se lèvera demain matin vers 6h39. Nous restons Maurice, à Astéa, c'est Biltin PC, les temps, l'eau, la mer pendant prochaines 24 heures. Alors, à soir, avec Bonnet à 10 mai grand matin, Pouena à l'appli dans secteur les noms éclés, 10 mai la journée, les temps pour plutôt bon. Divan pour les aigues variables. Et puis dans Lagon, la mer l'y praticable, en déo brisant. La mer, pas praticable, et ban la houle depuis 6 des de l'eau des démet 50, en déo brisant. Mais l'y pour améliorer, 10 mai. Ban sauti en déo brisant, déconseillé. Et concernant la marée, l'hypo haute 10 mai vers 10h et 15h52. Et puis basse à soi vers 20h06 et 10 mai vers Neverin. Pour nos amis à Rodrigue, alors le temps demeure plutôt venteux sur la région. Des nuages associés à une ligne d'instabilité venant de l'est influenceront le temps local à partir de ce soir. Le temps, il fera essentiellement beau à Rodrigue en début de soirée et des périodes nuageuses. Il y aura aussi des périodes nuageuses durant la nuit et demain matin avec des averses passagères qui pourraient être temporairement modérées. Le vent soufflera du secteur est de 25 à 35 km par heure avec des rafales atteignant 70 km par heure dans certains endroits et qui s'affaiblira demain. La mer sera forte au-delà des récifs avec des houles du sud-est de l'ordre de 3 mètres. Les sorties en haute mer ainsi que dans les lagons de l'est et du sud sont déconseillées et l'état de la mer dans les lagons s'améliorera graduellement demain matin. Toujours à Rodrigue, la température minimale elle sera entre 21 et 23 degrés. La température maximale sera entre 25 et 27 degrés demain. La pluviométrie durant les dernières 24 heures, point de canon 2,4 mm, plaine corail 1,3 mm, montagne du sable 0 mm, patate théophile 0,8 mm ainsi qu'à rivière banane 0,8 mm. La marée sera haute à Rodrigue demain vers 2h23 du matin et 14h58 de l'après-midi et puis basse ce soir vers 20h13 et demain vers 8h50 du matin. Le soleil s'est couché depuis 17h15 et se

lèvera demain matin à Rodrigue vers 6h15. Pour Agalega, vent modéré souffle sur la région et il fera essentiellement beau. Le vent soufflera du sud-est d'environ 25 km par heure et la mer sera agitée avec des vagues de l'ordre de 2 mètres. La température à Agalega minimale sera d'environ 25 degrés et la température maximale sera d'environ 31 degrés demain. La pluviométrie durant les dernières 24 heures à Agalega était de 4,2 mm. Et puis concernant la marée, elle sera haute vers 17h58 et demain vers... Elle fut haute depuis 17h58 et demain matin vers 5h58. Et puis basse demain vers 8h42 et 11h43. Le soleil s'est couché depuis 17h58 et se lèvera demain matin à Agalega vers 6h25.

0: 18h21, on y va, on termine avec ces communiqués du CEB. Alors le CEB qui avise les abonnés de 4 bornes habitant les environs de Avenue Giraudet, Richard, Saint-Louis, Vincent, Beaubois, une partie de la rue Huguenin ainsi que les environs. Ces abonnés sont avisés que la fourniture d'énergie sera interrompue de 8h30 à 15h demain jeudi 4 juin. Les abonnés de Cascavel habitant les environs de Morcellement Blueprint Xavier sont eux aussi avisés que la fourniture d'énergie sera interrompue entre 8h30 à 15h30 demain jeudi. Le CEB avise aussi les abonnés de Flic-en-Flac habitant les environs de Coastal Road à Flic-en-Flac, Flic-en-Flac Government School, avenue Moulin-Cassé et avenue des Nénuphars, que la fourniture d'énergie sera interrompue entre 8h30 à 15h30 demain jeudi 4 juin. Alors, les abonnés du village de Choisy-Baie du Cap sont eux aussi avisés que la fourniture d'énergie électrique sera interrompue demain jeudi de 9h à 16h. Et puis, le CEB avise les abonnés de Chamarelle que la fourniture d'énergie sera interrompue entre 9h à 16h30 demain jeudi 4 juin. Alors, toutes ces coupures sont dues en raison des travaux urgents qui seront effectués sur le réseau électrique. La fourniture d'énergie sera rétablie sans préavis à l'achèvement des travaux. Et le CEB prie tous ses abonnés affectés par ces coupures de bien vouloir l'excuser pour tout inconvénient. Voilà, chers auditeurs, c'est la fin des communiqués. Je vous souhaite de passer une excellente soirée.
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0: Bonsoir à tous, il est 18h23.
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oui, merci d'être branchés, chers auditeurs, sur cette radio, sur la radio que vous avez choisi d'écouter ce soir. Et ça fait plaisir de savoir que vous êtes là. Alors, c'est Roselyne au micro et je reste avec vous jusqu'à 20h. À noter aussi qu'à partir de 20h, c'est Alice que vous allez retrouver ce soir pour l'émission Ces Soirées-là. Et puis, donc voilà, alors des chansons 24h sur 24, c'est comme ça.

Ça, la radio, ça vous accompagne, on est là pour vous accompagner. Donc, j'espère que vous avez passé une très très bonne journée en ce mercredi 3 juin, que cette soirée s'annonce bien pour vous et que vous êtes en pleine forme, même s'il ne fait beaucoup d'affaires. Je sais comment.

0: pour respirer les fleurs. Je crois que c'est important, n'est-ce pas? Donc, allez, qu'est-ce que vous propose RM1 ce jeudi, en ce mercredi 3 juin? Bon, déjà, je peux vous dire qu'il n'y aura pas de vulgarisation agricole. Donc, on y va avec des chansons, vos chansons préférées. On commence avec cette émission d'ailleurs. Et cela jusqu'à 19h. Et après, deuxième tranche musicale, deuxième tranche qui débute avec ces chanteurs, ces chanteuses qui sont nés ou qui nous ont quittés en 3 juin. Et puis donc, d'autres chansons jusqu'à 20h pour vous accompagner où que vous vous trouvez. En tout cas, merci de nous écouter. Que vous soyez en cuisine, en train de préparer le dîner, en voiture, en train de rentrer à la maison, au boulot, juste à la maison, PKS Chipos, PEcoute Radio. Merci d'être là et de nous écouter et d'être fidèle. Et comme j'aime bien le dire, un grand coucou à toute la diaspora mauricienne qui nous écoute à travers le monde, que ce soit en France, en Angleterre, en Allemagne, en Australie, au Canada, en Amérique, enfin un peu partout à travers. Il y a des Mauriciens partout dans le monde. Donc merci de nous écouter. Allez, c'est parti. J'attends vos appels. C'est vous qui choisissez. Tout le monde peut appeler aujourd'hui parce qu'on est mercredi. Messieurs, mesdames, auditeurs, auditrices, vous composez le 402 80 90. Et ça, c'est un numéro qui n'importe qui capable de composer, qu'importe que de trouver dans Fond Maurice. Allez, c'est parti. On débute avec un bon petit... Comment dire? Un petit morceau là. Pas tomber, pas tombe-moi délamé. Pas tombe-moi délamé. Je crois que c'est plus ça, quoi. Allez, c'est parti.
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0: Et là, il y a donc Roger, Marie-José Clancy, Jean-Claude et Denis Claude et Mary-Jane Gaspard, Sandra Mayotte, Renette, plus pour ça, morceau là. Moi, les autres appréciés. Pas oublier numéro qui vous a composé 402.

Adélamé, voilà le titre, ça sent, t'es là avec plusieurs artistes, ça se passe sur RM1. Et on a débuté cette émission avec cette chanson. Natacha Saint-Pierre, Vierge Marie choisie par Clairette de Rosil.

Natacha Saint-Pierre, Vierge Marie, choisie par Clairette de Rosy la première à nous appeler sur le 402 80 90. Aujourd'hui, mercredi, tout le monde peut téléphoner, choisir sa chanson et appeler. Bertie de Cascavel a choisi Mylène Farmer. Oui, mais non. Oui, mais non. Alors, vous allez appeler ou non? 402 80 90.

J'allais dire que ça fait longtemps qu'on l'a pas entendu, cette chanson de Mylène Farmer. Oui, mais non, ça a été choisi par Buddy de Cascavel. Vous voyez, vous choisissez de très belles chansons. Alors juste pour dire que cette émission, vos chansons préférées, vous dites téléphoner, vous choisissez votre santé, vous téléphonez-moi, vous demandez le titre de la chanson et le nom de la chanteuse ou du chanteur. Et moi, je fais le reste. Comme cette chanson choisie par Benjamin de Quatre Bandes et Mama Kotouete, chantée par l'automne Nasrula. Les pépenses tout bonne maman, Zodi. Eh ben, les mamans, je pense qu'on peut fêter la fête des mères tous les jours. Hein.

Alors là, c'est une jolie santé, hein. Fait les coups, fait les quais, fait mal, comme dit Cosé. Donc, l'automne Nasrullah et maman côte tweetée choisie par Benjamin de 4 bornes. Rick Nelson, Hello Mary Lou, choisi par Cyril de 4 bornes. Alors, je dois vous dire que les appels, c'est fini pour aujourd'hui. Merci à tous ceux et toutes celles qui ont téléphoné pour choisir.

Hello Mary Lou, Rick Nelson, choisi par Siri de 4 bornes, encore. Elle habite aussi 4 bornes, Marie-Michel. Elle a choisi, ah, j'aime beaucoup cette chanson de David Ramen, Collé Serré. Donc les appels, c'est fini. Un grand merci à tous ceux qui ont téléphoné.

que les séries de David Ramen choisies par Marie-Michel de Quatre Bandes. Alors, un appel qui me fait très plaisir aujourd'hui. Un appel qui vient, je dirais pas de très loin, mais pas de très loin de chez nous. C'est de Rodrigue, Anna. Anna de Rodrigue a téléphoné, elle a choisi ceci. L'âme, jamais loin de toi. Merci Anna pour cet appel, ça me fait très plaisir. Et on peut un petit coucou à tous nos Rodriguez, à tous les Rodriguez qui sont à Maurice, qui nous écoutent, qui sont aussi à Rodrigue. Elle est à Rodrigue, Anna. Donc, pourquoi ne pas inviter aussi les Rodriguez à téléphoner des fois, s'ils ont envie d'écouter Anne Santé, dans l'émission « Vos chansons préférées ».

jamais loin de toi de l'âme. Qu'est-ce qu'elle est belle cette chanson. Ça a été choisi par Anna, qui habite Rodrigue et qui nous écoute du côté de Rodrigue. Ça fait trop plaisir. Merci Anna. Georges Marchand, pardon maman. Choisi par Nicolas de Maillebourg. Pourquoi il nous appelle pour la première fois Nicolas. Merci en tout cas. Merci d'être branché.

Alors ça, c'est Nicolas de Maillebourg qui nous choisit sa santé là de Georges Manchant. Pardon maman, alors moi mon pensée, c'est vrai que la fête des mères c'était dimanche, mais vous pensez qu'il nous cave fête la fête des mères tous les jours. Vos chansons préférées, votre émission se termine avec le choix de Rose May de Phoenix qui a choisi Elton John. Très belle chanson. Can you feel the love tonight?

0: termine en beauté avec cette chanson choisie par Rosemée de Phoenix, Elton John qui chante Can You Feel the Love Tonight? Et je voudrais vraiment vous remercier. Vous avez choisi vraiment de belles chansons, des chansons qu'on n'a pas entendues depuis longtemps, des chansons que vous nous faites, vous, qu'on découvre grâce à vous aussi. Donc merci, merci à Anna aussi de Rodrigue qui nous a téléphoné. Ça fait trop plaisir, Anna. Merci d'être branché, les 19h02, on y va pour la deuxième tranche musicale. C'est parti!
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0: La radio nostalgie AM1, mercredi 3 juin, Rosine avec vous jusqu'à 20h. À 20h, ce sera votre émission, ces soirées-là avec Alice et puis bien d'autres belles chansons pour vous accompagner où que vous vous trouvez, surtout si vous êtes branché sur AM. Alors là, je dois vous dire, il n'y a pas beaucoup de chanteurs aujourd'hui. Il y a un seul chanteur qui est né, une autre qui nous a quittés. Donc déjà, c'est un chanteur que vous connaissez très très bien. Vous connaissez bien, bien, bien, bien. Vous aimez ce chanteur. Vous choisissez souvent dans l'émission vos chansons préférées. Ce chanteur revient souvent. Et c'est Frédéric François, chers auditeurs, auditrices surtout. Il est né le 3 juin 1950. Frédéric François, chanteur et compositeur italo-belge. Et son vrai nom, hein, si vous voulez le savoir, c'est Francesco Baracato. Il est né en Sicile, et voilà, donc avec plus de 35 millions de disques vendus, 85 disques d'or. Il est le troisième chanteur belge le plus vendu de l'histoire derrière Salvatore Adamo et Jacques Brel. L'amour s'en va, l'amour revient, Frédéric François.

L'amour s'en va, l'amour revient. Frédéric François, qui est né le 3 juin 1950. Voilà, il fête son anniversaire aujourd'hui, Frédéric François. Elle est née, elle aussi, le 5 juin, c'était en 1906, ça fait longtemps ça. Elle nous a quittés à l'âge de 68 ans, 1975. D'ailleurs, la chanson, elle est vieille comme tout, mais on l'écoute avec plaisir. C'est Josephine Baker, chers auditeurs. J'ai deux amours.

Et j'ai deux amours, Joséphine Baker, qui est née un 3 juin 1906, qui nous a quittés en 1975, 12 avril, chanteuse, danseuse, actrice et résistante franco-américaine, première femme noire panthéonisée en

0: France, ça veut dire au Panthéon, ben c'est tous les grands hommes qu'on a on dit enterrés, qu'on a mis là au Panthéon, et elle fait partie de ces icônes mondiales des années folles et du combat antiraciste, Joséphine Baker.
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0: La radio nostalgie, merci de nous écouter. J'espère que vous appréciez justement cette émission musicale. Je pense à ceux qui sont déjà à table, parce qu'il commence à faire noir très tôt. Les enfants aussi, des fois ça dîne très tôt. Ben, je vous souhaite un bon appétit. Faut faire attention, hein, on est foutu si on mange trop, nous dit Alain Souchon. Allez, c'est parti pour Papa Mambo. Il est 19h11 et jusqu'à 20h, des chansons pour vous. Restez tout simplement à l'écoute.

0: On est foutu, on mange trop. Qu'est-ce qu'on fera quand on sera gros, nous dit Alain Souchon dans cette chanson de Papa Mambo. Bon appétit si vous êtes à table. Merci de nous écouter. On continue avec Alain Bachon, Gabi au Gabi. Il y aura le groupe Abba, la Chamfort, bien d'autres encore que vous allez découvrir au fur et à mesure. Merci de nous écouter sur AM.
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Alors ça c'est Dion avec sa morceau là qui appelle Zis-toi. Zis-toi, The Itty morceau. 19h22, allez on continue chers auditeurs, le groupe ABBA, ensuite Lionel Richie vous attend, ainsi qu'Alain Chamfort, et ensuite Jason Ira et Authentic Groove sur AM.

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1: Et oui, vous êtes branchés sur AM1, la radio nostalgie, 19h22. Jusqu'à 20h. Ou plus encore, des chansons pour vous faire plaisir. Le groupe ABBA, Name of the Game.

Quelle belle chanson de Lana Richie, I love you, c'est le titre. Pour tous les amoureux qui nous écoutent ce soir. Et puis il y a cette belle voix mauricienne, celle de Gina Jean-Charles. Avec sa morceau là, Mossi, un joli, joli petit morceau pour vous. Bonne soirée à vous.

0: joli, hein, Gina Jean-Charles, gardez bien ce nom. Et le titre, mot cire.
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0: Merci de nous écouter sur AM1. Encore quelques minutes à passer ensemble, un peu moins de 30 minutes plus exactement. On écoute Jean-Charles.

0: The Little Morceau de Jason Irae, Authentic Groove, la famille. Alors merci The P, écoute-nous la famille. 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
0: Il est 19h49 minutes. Allez, on écoute un bon petit Al Jarreau ce soir. Boogie Down, juste après Lynn et Natty. Natty Baby, justement, pour un joli petit morceau. Natty Ja, plutôt, mauvais conseil. Et on terminera avec Big Bisou.

C'était Algero Boogie Down. Et on écoute Lynn et Natija pour Mauvais Conseil. Zolitimos. Et on terminera avec le big bisou de Carlos. Moi, je vous fais un big bisou dès maintenant car je vais vous laisser. Je vous donne rendez-vous demain matin sur RM1 pour l'émission au point virgule écologie. Demain, on parlera de débat climat. Et bien, le quart de finale qui débute ce samedi. Et puis, en sachant que vendredi, ce sera la journée mondiale de l'environnement, nous aurons au téléphone Vassen Kopemoutou, qui est ingénieur en environnement et aussi océanographe. Il nous parlera justement de cet environnement qui nous entoure et pourquoi il faut la protéger. Donc demain, rendez-vous à 11h sur RM1. Passez une excellente soirée et puis demain soir aussi, je vais vous retrouver à 18h sur votre radio AM1. À demain, bonne soirée. C'est Alice que vous allez retrouver pour la suite des émissions avec l'émission Ces soirées-là.

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1: Bonsoir à tous et bienvenue pour ces soirées-là. En ce mercredi soir, on sera ensemble jusqu'à 22h avec le meilleur de la musique, comme vous savez, de la bonne humeur. Et bien sûr, avec vos messages, dédicaces et les réponses à notre thème. Ce soir, nous parlons un peu de sport, parce que oui, il y en a qui aiment bien et je sais que vous en faites sûrement partie. Donc préférez-vous le sport en salle ou en nature? Préférez-vous le sport en salle ou en nature? Vous réagissez directement sur Facebook, donc ça se passe dans la section commentaires de la dernière photo avec le hashtag ces soirées-là MBC, donc hashtag ces soirées-là MBC, ou sinon vous réagissez via WhatsApp ou SMS sur le 5251 72 69, 5251 72 69. Bon courage à vous si vous êtes au boulot en ce moment et bon appétit à ceux qui passent à table. On continue en musique avec Ja Rule pour vous et ses ex.
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1: On y va pour vos messages, parce que oui, nous avons un thème. Préférez-vous le sport en salle ou en nature? On a Pamela Antoine qui est à l'écoute, qui nous dit « Bonne soirée, la musique est top ». Eh bien, super Pamela, merci d'être toujours branchée sur les fréquences de AM1. Nous avons Kelly Emma qui dit « Bonsoir, elle préfère faire son sport en nature, tout comme Jenny Soulange, Marilyn Sophie qui préfère le sport en nature. » Et d'ailleurs, si vous avez des bons endroits pour aller faire ce sport en nature, n'hésitez pas à nous les préciser, les bons petits conseils, ça, on aime bien. Suzy Laurent qui nous dit qu'elle aime bien faire ses sports, donc son sport en nature. Elle a bien aimé la chanson de Tina Turner précédemment. On a d'autres bons sons comme ça pour vous et n'hésitez pas à mettre vos dédicaces. Pour rappel, hashtag ces soirées à la MBC, c'est sur Facebook ou sinon via WhatsApp ou SMS sur le 5251 72 69. Pour tout de suite, nous allons écouter Pete Yorn et ses Precious Stone.

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0: C'était Orem pour vous avec Losing My Religion, 20h40, c'est ces soirées-là en ce moment, on est ensemble jusqu'à 22h. Pour la suite, on va écouter un groupe français, Moriarty, et ce sera Jimmy.
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0: La grande Nina Simone pour vous avec Feeling Good.
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0: 20h54, nous avons un thème ce soir. Préférez-vous le sport en salle ou en nature? Préférez-vous le sport en salle ou en nature? Déjà plusieurs réponses que nous avons et également les petits coucous comme Pamela Goder qui souhaite une bonne soirée, Gladys Sissa qui préfère le sport en nature, Georgette Derville Anodin qui souhaite déjà une bonne nuit. On va au lito, dis donc. Marie-Ange Boutia qui préfère le sport en nature et qui passe un coucou à Gilberto Frey, Oudou, Mandraine Cassadin, Clarelle Fanchette et Denise Omette. Nous avons Jacqueline Jack qui est à l'écoute ou encore Shirley Sénica qui nous dit toujours à l'écoute et elle préfère en tout cas le sport en nature. Et bien continuez de réagir, comment faire? Vous tapez hashtag ces soirées là MBC sur Facebook et vous réagissez dans la partie commentaires. Ou sinon, également via WhatsApp ou SMS sur le 5251-72-69, 5251-72-69. Pour terminer cette première partie, ce sera avec du Bon Jovi et c'est Save a Prayer.

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1: 21h03, la deuxième partie de ces soirées-là. Bienvenue à ceux qui viennent de nous rejoindre. Bon courage à ceux qui sont au boulot. Pour certains, vous êtes sur les routes en ce moment. Nous avons un thème, si vous voulez réagir. Préférez-vous le sport en salle ou en nature? Ça se passe sur le 5251-72-69 via WhatsApp ou SMS. Ou sinon, directement sur Facebook pour retrouver la dernière photo. C'est avec le hashtag ces soirées-là MBC que vous tapez dans la barre de recherche. Quoi de prévu en termes de musique pour cette deuxième partie? On aura du Nickelback, TLC, Hilary Duff ou encore Michael Bolton. Mais pour tout de suite, le super flashback pour vous avec Joe Dassin et c'est l'été indien.
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0: Et c'était Lauryn Hill pour vous à l'instant avec Do Up That Thing.
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0: Et pour les derniers messages par rapport à notre thème, préférez-vous le sport en salle ou en nature? Nous avons Paulette Benoît qui est à l'écoute, qu'on embrasse, Marie-Rosine Calvacroche qui préfère le sport en nature, Nicole Ragavadouf également. À l'écoute, Nadège Virassami qui préfère le côté nature, tout comme Sylvia Bonsujet Valère. On a Gilbert Offray qui dit bonsoir, Nicole Ragavanou, Johanna Marina Lochman, Nicole Charnier d'ailleurs qui préfère la nature et Sébastien Benzema qui est à l'écoute. C'est la fin de votre émission, ces soirées-là pour ce soir, mais on se retrouvera demain à la même heure, toujours de 20h à 22h. Belle soirée à vous, restez bien branchés sur les fréquences de AM1. On va se quitter sur du Queen et ce sera A Kind of Magic. Gros bisous, bye bye. 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